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2: Bonjour à toutes et à tous et bienvenue dans cet agenda du mercredi 15 juillet sur Radio Alto. Ce matin à 9h, c'est Vie ma vie de bûcheron pour découvrir le métier de forestier dans la forêt de Saint-François-de-Sales. C'est un événement gratuit sur réservation organisé par le Parc des Bauges. Pour plus d'informations et vous inscrire, ça se passe sur parcdesbauges.com ou sur vimavidebucheron.org. Aujourd'hui, sortie nature organisée par le Parc des Bauges sur les plantes sauvages comestibles et médicinales à Hayon-le-Jeune de 14h30 à 16h30. C'est à partir de 6 ans, gratuit et sur inscription. Tous les mercredis de juillet à la bibliothèque de l'Échrenne, c'est Cherche et Trouve de 16h30 à 17h30. En plus d'emprunter des livres, vous pouvez participer à cette animation. Mercredi, concert à la brasserie du Maire La Puits Gros avec cette semaine un apéro mix animé par Phil ou à partir de 19h. Mercredi, c'est le concert d'ouverture du festival Musique et Nature à 20h à la Chartreuse d'Aillon. Feu d'artifice musical avec l'ensemble Le Chapitre. C'est sur réservation conseillée. Jeudi à 11h et 18h, c'est une passerelle scientifique qui vous est proposée à École. Ce sont des rencontres thématiques animées par des scientifiques. Ce jeudi, découverte ornithologique le long du Chéran, du simple plongeur au chocard avec Marc Parent. Venez découvrir les oiseaux qui suivent le Chéran, depuis les berges des fonds de vallée jusqu'au sommet. Quels sont les liens entre la diversité des habitats et celle des oiseaux? Réponse donc à la passerelle à 11h puis à 18h. Atelier Graines Art ce jeudi à 14h à la Chartreuse d'Aillon pour réaliser une œuvre collective de Land Art, un atelier sur réservation. Ce sont les jeudis rugissants de la lanterne de 19h30 à 20h30 avec le concert Les Lucettes et Lucien, un trio de chansons à texte et guitare. Possibilité de manger sur place et participation au chapeau. Jeudi découverte à Hayon Margeria 1000, cette semaine fabriquer un atelier nichoir à oiseaux. C'est sur réservation auprès d'Hayon Margeria événement. Ce vendredi à 19h, dans le cadre du Festifècle, rendez-vous à la crêperie Le Repère avec le groupe The Lucians, musique pop rock sur réservation. Vendredi, Cinébus à Cusy à 21h avec la projection du film Histoire parallèle de Asghar Farhadi. L'association de parents d'élèves Les Croix de Pleuven organise un show moto-trial avec Benoît Bincade, Alexandre Ferrer et Pablo Ecken dans la zone artisanale de la Compote à partir de 16h. Dimanche, vide-grenier à Hayon-le-Jeune de 8h à 19h. Petite restauration, buvette et vente de gourmandises. Et c'est organisé par le comité de jumelage Hayon-Sauzon. Dimanche, c'est la fête de la création à la Compote de 9h à 18h. Vous y trouverez un espace d'exposition de 70 artisans et artistes qui ont pour mission de faire des créations en public ou de faire participer les gens. Vous trouverez buvettes et petites restaurations sur place ainsi qu'une visite de la forge, des jeux pour enfants et des animations musicales. Comme tous les dimanches, il y aura les dimanches artistiques de Capucine à la ferme du Picieux. Et ce dimanche, c'est Contes mythologiques par Vanessa Gressin. C'est la fin de cet agenda, il vous a été proposé en partenariat avec la fruitière du Cœur des Bauges de l'Échrenne. Et nous vous souhaitons une excellente écoute de Radio Alto 94.8.
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0: Bonjour Jean-Claude.
2: Bonjour Catherine.
0: Alors, on est reparti pour une fable de La Fontaine à ta façon, aujourd'hui.
2: Ben oui, donc voilà.
0: Laquelle as-tu choisi?
2: Ben, c'est le loup et l'agneau.
0: D'accord.
2: Le leu et l'agneau.
0: D'accord. Alors, je propose de... Je vais la lire en français.
2: Oui, il faut la
0: pour
2: la mémoriser un petit peu.
0: Et puis après, c'est toi qui vas nous raconter comment tu as traduit, sachant que ce n'est pas du mot à mot. Parce que c'est impossible.
2: Oui, voilà.
0: Et tu vas faire ta source.
2: On garde l'esprit de la fable.
0: De la morale. Alors, le loup et l'agneau. La raison du plus fort est toujours la meilleure. Nous l'allons montrer tout à l'heure. Un agneau se désaltérait dans le courant d'une onde pure. Un loup survint à Jean qui cherchait aventure et que la faim en ces lieux attirait. « Qui te rend si hardi de troubler mon breuvage ?» dit cet animal plein de rage. « Tu seras châtié de ta témérité. »« Sire, répond l'agneau, que votre majesté ne se mette pas en colère, mais plutôt qu'elle considère que je me vas désaltérant dans le courant plus de 20 pas au-dessus d'elle, et que par conséquent, en aucune façon, je ne puis troubler sa boisson. »« Tu la troubles, reprit cette bête cruelle, et je sais que de moi tu m'es dit d'en passer. »« Mais comment l'aurais-je fait si je n'étais pas né ?» reprit l'agneau. « Je t'aide encore ma mère. Si ce n'est toi, c'est donc ton frère. » Je n'en ai point. C'est donc quelqu'un des tiens. Ah, c'est donc quelqu'un des tiens. Ouais, c'est qu'il faut dire comme ça avec le loup. Car vous ne m'épargnez guère, vous, vos bergers et vos chiens. On me l'a dit, il faut que je me venge. Et là-dessus, au fond des forêts, le loup l'emporte et puis le mange sans autre forme de procès.
2: Très bien.
0: C'est elle est terrible, cette fable.
2: Ouais.
0: À la fois... C'est la nature. Bon, alors, qu'est-ce
2: ça
0: que tu as fait?
2: Ça existe encore, hein, parce qu'il y a, mais c'est peut-être, il y a les loups qui attaquent encore des...
0: Oui, mais c'est... Je pense que La Fontaine, il dépeignait aussi bien les humains. C'est assez d'actualité aussi, malheureusement.
2: Ouais.
0: Alors, Jean-Claude, comment tu as fait quelle sauce tu nous as préparée, alors?
2: Oui. Hein,
0: pas toi.
2: Alors, le leu et l'agnello. Il te tade chou quel peufard qu'au raison. C'est tout le temps celui qui est le plus fort qui a raison.
0: Mmh.
2: Devez-vous le montrer, tuteur. Je vais le vous montrer tout à l'heure. On agnello s'arrêta pour berger l'herrier. Un agneau s'est arrêté pour boire dans l'herrier. C'est le petit torrent qui passe au bout de la rue là-bas. Les gars étant bonnes et fraîches. L'eau était bonne, elle était fraîche. Un loup, on le s'abat d'un coup. Un loup ça vient d'un seul coup. Ah oui, un gros safan avec une grosse faim. Il sortit concret à manger. Il cherchait quelque chose à manger. Et il s'adresse à l'agneau en disant « Qui tout que ton deux de troubler ma source ?» Qu'est-ce qui t'ont dit? Qu'est-ce qui t'a dit de troubler ma source? Ronne, choleux, ronné, c'est grogne. Choleux et colère. Et ronne ce loup en colère. Te serais puni, il dit. Tu seras puni. Alors l'agneau dit « Majesto, faut voir quel mot ?» Et ghetto que de bayev à mes pas de voix. Majesté, faut vous calmer. Regardez, je bois à plus de 20 pas de vous. De ne puis pas troubler votre aigle. Je ne peux pas troubler votre eau. T'as la trouble, il dit.
0: C'est ça.
2: Le loup dit t'as la trouble de chaud, la bête est radia, la bête enragée, quoi. Et puis t'as dit de moi demain, l'an passant. Et puis t'as dit du mal de moi l'an passé. Et pauvre, c'est le donné. Donnez que très mal, dit, je que 3 mois, je peux. De Jave l'agnolo. De tête en quoi ma mort, je tête encore ma mère. Si poteux, le loup dit, si poteux, et ben ton frère. Il dit, l'autre, il dit, donnez point, j'en ai pas. Et bien quelqu'un de chez toi, il dit, c'est bien quelqu'un de chez toi. Vous êtes tous après moi, ah oui, tous le fin, vous êtes tous après moi avec les chiens. Il y en a qui me l'ont dit, il y en a qui me l'ont dit. Devez pas me lécher fort, te va payer. Te va payer. Et que tu, le leu, les menge et le boué, et le meut, les autres formes de presse.
0: Eh ben ouais, ça se termine pareil. Hein. pauvre. Bah oui, mais c'est comme ça. Qu'est-ce que
2: ouais,
0: tu veux
2: ouais.
0: Bon, après, tu vois bien comment c'est, la loi du plus fort.
2: Oui, oui, hein, oui.
0: Aujourd'hui,
2: oui,
0: sur Terre, oui,
2: ça c'était dit au début. Hein.
0: Bah oui.
2: Voilà.
0: C'est... Bon, c'est pas la meilleure.
2: Non.
0: C'est pas la loi la meilleure, mais.
2: Oui, oui. Bah,
0: c'est celle qui est souvent ça, appliquée.
2: Oui.
0: Bah merci Jean-Claude pour cette fable.
2: D'accord.
0: Bon, Jean-Claude, du coup, ça a été un peu la fête pour l'agneau, on va dire, d'une certaine manière.
2: Oui.
0: Et à propos de fête, je crois que tu as une autre histoire qui parle de bonnes fêtes.
2: Oui, les gens se souhaitaient les fêtes, hein, souvent. Bon, c'est peut-être perdu comme tradition un peu. Hein. Mais bon, on allait, surtout la Saint-Jean, il y avait des fêtes comme ça qui étaient quand même la Saint-Jean. Et puis là, ce jour-là, c'était la Sainte-Lucie. Alors, j'ai intitulé « Buena fête ». Alors, la Lucie, qui est ton Dieu, la cousine, a pris fort à goutteau. La Lucie était dans sa cuisine, a préféré à manger. Goutteau, ça veut dire « on fait à manger hein. ». Toc, toc, toc, toc. Alors, elle dit « Quoi que ça bat dans acheteur ». Alors, qui c'est qui arrive à cette heure-là? L'heure du repas, ça dérange un peu. Hein. « Quoi que ça bat dans acheteur ». Elle va ouvrir la porte, elle va voir où elle ouvre la porte. « Louis, de ma tête, j'ai pas à te voir. » C'est Louis qui arrive. Je m'attendais pas à te voir, Louis. « Ben, Lucie, bonne fête. » Alors, là, il dit, Lucie, bonne fête. Et il sort un petit bouquet de sa veste. Il sort un petit bouquet de sa veste. Et de fleurs à de l'opéron. C'est des fleurs des prés.
0: Alors, là, Lucie dit,
2: « Ouais, elles sont bien braves, elles sont bien belles. Ouais. » Alors, il dit, il se renseigne, après il dit, « Tout que t'es seulote, est-ce que t'es seulote, est-ce que t'es toute seule ?» Il se renseigne, parce que ça, c'est les seuls chez elle. « Ouais, ils sont tout modo, oui, ils sont tous partis. Les enfants à l'école, et les autres, à l'épine, à peu près pas de bois. » Alors, Louis, il regarde d'un côté de l'autre. Louis est guette à Donflan, de l'autre. Ré, il y a Nyon, il n'y a personne. Donc, voilà. Alors là, il va tenter peut-être autre chose. La Lucie, elle dit, « Te ben un choucou, tu veux boire un petit coup ?» Alors il dit, « Non, dépassé, non, j'ai pas soif, non, dépassé. Mais un choucou ne ferait peut-être bien à tout doux, hein, pas bah, dire un petit
0: bah,
2: coup.
0: Tiens.
2: Mais j'ai pas soif, mais un petit coup, ça nous ferait peut-être du bien à tous les deux. Hein. » Alors il dit, « Pas, ça veut dire pas, oui, bon. » La Lucie dit, « Mais c'est blove, ben. » Que t'ayais concret derrière la seule. Mais il me semblait bien que t'avais une idée derrière la tête. Mon pauvre Louis, mon pauvre Louis, dépêche-toi d'aller retrouver ta victorine. Dépêche-toi d'aller retrouver ta victorine. Elle va t'ébailler de choucou, toi, mais elle va t'en donner des petits coups, tu vois. Alors, il va peut-être bien être ta fête, hein. Ça va peut-être bien être ta fête. Hein.
0: La Saint-Louis en même temps, hein. Ben voilà.
2: Voilà.
0: Ça lui fera les pieds.
2: Bon. C'était pas l'heure, hein. Elle était en train de faire à manger, c'était pas.
0: Ah, tu penses une histoire d'heure, toi?
2: Eh oui, bah, ça allait faire cramer la.
0: Ah, bah, bien
2: ça
0: allait
2: faire cramer le repas, autrement.
0: C'est pas parce qu'il y a un parce homme qui offre des
2: si,
0: fleurs.
2: Parce que si tentait ah, comme ça, peut-être qu'il avait déjà eu pêche. On sait pas.
0: Hein. Ah, on sait pas.
2: Ah, ouais. Ben bah, non, c'est.
0: Ça va être un long débat.
2: Vecchia tchout.
0: Bon,
2: la buona fête.
0: La buona fête. Eh ben voilà, c'est ça qu'on va retenir. Alors, dans nos mots du jour, alors, on a buona fête.
2: Oui, buona fête.
0: Et puis, le loup, comment tu as... Le, c'est ça?
2: Le, L-E-U. Le
0: ah,
2: le.
0: C'est souvent ce mot-là.
2: Le,
0: ouais. Le,
2: ben, le l'ancien, région, ouais. L'ancien nom des loups, alors en France, en français ancien, les le.
0: Oui.
2: Les le, on disait, hein.
0: Oui.
2: On retrouve dans les mots croisés.
0: Ben oui. Ouais, ouais.
2: Ouais,
0: ouais, voilà. C'est un mot un peu dans plusieurs régions. Et qu'est-ce que
2: tu avais alors, attends, il y avait une expression aussi. Sur les loups. Pardon, je t'ai coupé,
0: et,
2: vas-y.
0: Eh bien, l'eau, je ne me souviens plus comment tu as dit. Parce que...
2: Leg. L'eau.
0: Oui, leg. Ah oui, c'est ça. Et du coup, il y a des.
2: Alors, quand
0: des
2: il dit.
0: Comme chaudzeg, tout ça.
2: Moi j'ai mis. Quit. Ah non, c'est pas celui-là.
0: Je suis en train de regarder le corbeau, le renard. C'est pas la même. C'est le même auteur. Il y a des animaux, mais c'est pas les. Là, regarde. Là. Non, c'est pas
2: celui-là.
0: On a perdu. On a perdu le loup et l'agneau dans le.
2: Non, quitte à permis de troubler mon breuvage, moi j'ai mis quitte.
0: Parce que aigue, c'est du coup. L'aigue, on l'aigue, dans l'aigue,
2: c'est
0: le lot.
2: Et ça,
0: on retrouve dans d'autres régions.
2: C'est du,
0: aussi.
2: C'est du provençal, ça. Hein,
0: donc, ben voilà,
2: franco-provençal.
0: C'est ça, ouais.
2: Aigue-mort. Le lièvre et la.
0: Tout ça. On en a.
2: Mais comment ça se fait que je ne retrouve pas mais...
0: Alors, c'est à la page 526 du recueil d'histoire et de comptines. Il faut vous imaginer que Jean-Claude écrit les fables, les traductions, les anecdotes. Il a un petit recueil. Peut-être qu'un jour, il l'éditera, d'ailleurs. Le loup a disparu. Il y a une histoire pour les enfants, c'est le loup est revenu. Mais je pense que le loup... C'est toi, c'est donc ton frère. C'est pas mal comme expression, ça, à retenir.
2: Si pas toi, et bien ton frère.
0: Si pas toi.
2: Si c'est pas toi, c'est bien ton frère.
0: Voilà, ça ressemble pas mal au français, celui-là.
2: Si pas toi, et bien ton frère. Alors il dit, d'aîné point, je n'en ai pas. D'aîné point.
0: D'accord. Bon, on va s'entraîner avec ça, alors.
2: Oui.
0: Hein?
2: Oui.
0: Allez, à chacun, à la maison, à répéter.
2: Merci.
0: Harvey.
2: Harvey, pour...
0: Merci bien.
2: Merci bien.
0: Merci bien.
2: Fais bien attention à toi. Fais bien attention à toi.
0: Ah oui, alors ça, c'est très menaçant quand même. Allez, à bientôt.
2: À bientôt.
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2: Bonjour à toutes et à tous et bienvenue dans cet agenda du mercredi 15 juillet sur Radio Alto. Ce matin à 9h, c'est Vie ma vie de bûcheron pour découvrir le métier de forestier dans la forêt de Saint-François-de-Sales. C'est un événement gratuit sur réservation organisé par le Parc des Bauges. Pour plus d'informations et vous inscrire, ça se passe sur parcdesbauges.com ou sur vimavidebucheron.org. Aujourd'hui, sortie nature organisée par le Parc des Bauges sur les plantes sauvages comestibles et médicinales à Hayon-le-Jeune de 14h30 à 16h30. C'est à partir de 6 ans, gratuit et sur inscription. Tous les mercredis de juillet à la bibliothèque de l'Échrenne, c'est Cherche et Trouve de 16h30 à 17h30. En plus d'emprunter des livres, vous pouvez participer à cette animation. Mercredi, concert à la brasserie du Maire La Puits Gros avec cette semaine un apéro mix animé par Phil Ou à partir de 19h. Mercredi, c'est le concert d'ouverture du festival Musique et Nature à 20h à la Chartreuse d'Aillon. Feu d'artifice musical avec l'ensemble Le Chapitre. C'est sur réservation conseillée. Jeudi à 11h et 18h, c'est une passerelle scientifique qui vous est proposée à École. Ce sont des rencontres thématiques animées par des scientifiques. Ce jeudi, découverte ornithologique le long du Chéran, du simple plongeur au chocard avec Marc Parent. Venez découvrir les oiseaux qui suivent le Chéran, depuis les berges des fonds de vallée jusqu'au sommet. Quels sont les liens entre la diversité des habitats et celle des oiseaux? Réponse donc à la passerelle à 11h puis à 18h. Atelier Graines Art ce jeudi à 14h à la Chartreuse d'Aillon pour réaliser une œuvre collective de Land Art, un atelier sur réservation. Ce sont les jeudis rugissants de la lanterne de 19h30 à 20h30 avec le concert Les Lucettes et Lucien, un trio de chansons à texte et guitare. Possibilité de manger sur place et participation au chapeau. Jeudi découverte à Hayon-Margeria 1000, cette semaine fabriquer un atelier nichoir à oiseaux. C'est sur réservation auprès d'Hayon-Margeria événement. Ce vendredi à 19h, dans le cadre du Festifecl, rendez-vous à la crêperie Le Repère avec le groupe The Lucians, musique pop rock sur réservation. Vendredi, Cinébus à Cusy à 21h avec la projection du film Histoire parallèle de Asghar Farhadi. L'association de parents d'élèves Les Croix de Pleuven organise un show moto-trial avec Benoît Bincade, Alexandre Ferrer et Pablo Ecken dans la zone artisanale de la Compote à partir de 16h. Dimanche, vide-grenier à Hayon-le-Jeune de 8h à 19h. Petite restauration, buvette et vente de gourmandises. C'est organisé par le comité de jumelage Hayon-Sauzon. Dimanche, c'est la fête de la création à la Compote de 9h à 18h. Vous y trouverez un espace d'exposition de 70 artisans et artistes qui ont pour mission de faire des créations en public ou de faire participer les gens. Vous trouverez buvettes et petites restaurations sur place ainsi qu'une visite de la forge, des jeux pour enfants et des animations musicales. Comme tous les dimanches, il y aura les dimanches artistiques de Capucine à la ferme du Picieux. Et ce dimanche, c'est Contes mythologiques par Vanessa Gressin. C'est la fin de cet agenda, il vous a été proposé en partenariat avec la fruitière du Cœur des Bauges de l'Échrenne. Et nous vous souhaitons une excellente écoute de Radio Alto 94.8.
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2: La déchetterie du Châtelard est ouverte les mardis, mercredis, vendredis et samedis de 8h30 à 12h30 et de 13h45 à 17h30. Hayon Margeria événement vous donne rendez-vous tout l'été. Au programme, tous les jours, jeux de piste à partir de 6 ans avec un livret de jeux à récupérer à l'office de tourisme. Les lundis, accueil gourmand pour découvrir le programme de la semaine au centre d'accueil à 11h30. Les mardis à 17h, enquête mystère sur le sentier des étoiles. Un jeu d'énigmes à partir de 6 ans. Les mercredis de 15h à 17h, c'est la fabrique à cerf-volant. Participez à cet atelier pour réaliser votre propre cerf-volant. Le jeudi à 10h30, ce sont les Colympiades. Rendez-vous au Val d'Ayon pour réaliser un parcours d'épreuve en équipe à partir de 5 ans. Retrouvez le programme complet de leurs animations sur www.lesayons.com. Flexi, le service de transport à la demande, dessert les Bauges. Sans concurrence avec les transports actuels, vous pouvez vous déplacer toute l'année, du lundi au samedi, dans votre zone. Elle circule de 6h à 19h30. Vous pouvez réserver votre trajet 30 minutes avant ou 30 minutes après les horaires de la ligne régulière sur votre zone. Plus d'informations sur le site de Grand Chambéry et réservations sur l'appli MyMobi. Tout l'été, de 18h à 22h, bar à vinyle au restaurant du plan d'eau de l'Echeraine. Chacun peut choisir ses vinyles pour les confier au DJ. La Chartreuse d'Ayon accueille l'exposition Germination, la première installation artistique collective avec la participation de 15 artistes. Une création contemporaine qui dialogue avec le vivant. Installation mêlant végétal, matériaux bruts ou vivants, images et structures. Une expérience sensorielle et immersive à venir découvrir à la Chartreuse du mercredi au lundi de 10h30 à 18h. Fermeture le mardi. La ligne 30 est une ligne de transport en commun reliant la commune d'École à la gare routière de Chambéry en passant par Aix-les-Bains. Elle fonctionne du lundi au samedi toute l'année. Pour prendre connaissance des horaires et arrêts desservis par cette ligne, vous pouvez vous rendre sur le site www.grandchambéry.fr à la rubrique Transport et mobilité. Exposition photo en plein air dans les jardins de la Maison du Parc au Châtelard. 10 photographies de Sylvain Clapeau sur le massif des Bauges à découvrir jusqu'au 27 septembre. Retrouvez les marchés hebdomadaires dans le massif des Bauges, à l'Echeraine, place des Cantaloups, le mardi de 9h à midi. Au Châtelard, il sera le vendredi de 9h à midi. Et le marché des producteurs, c'est toujours les vendredis et toujours au Châtelard, de 17h à 19h30. La ligne 41 est une ligne de transport en commun reliant la commune du Châtelard à la gare routière d'Annecy en passant par Gruffy. Elle fonctionne du lundi au samedi toute l'année. Pour prendre connaissance des horaires et arrêts desservis par cette ligne, rendez-vous sur le site des transports Franconi à la rubrique « Ligne régulière ». La piscine d'Ayon Margeria 1000 est ouverte jusqu'au 30 août tous les jours sauf le mardi de 11h à 19h. Démonstration d'été de la scierie à grand cadre de Bellecombe-en-Bauges les mardis de 14h à 17h. Visite, démonstration et explication sur place avec les bénévoles pour tout savoir de cette scierie datée du 19e siècle et rénovée par les habitants. Accès ouvert à tous sur participation libre.
4: C'était les services du coin, une chronique qui vous donne les services et les rendez-vous réguliers du massif des Bauges. 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

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Il y a des continents incroyables ailleurs. 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

en Afrique. Ah oui, hein, y a des trucs étonnants dans tous les continents, et même ici, chez nous. En Europe, même les escargots, eh ben, ils galopent. On mange les escalopes en Europe.

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frappait pas du doigt. Bien sûr, j'aurais peut-être pu le sauver si au 8e j'avais dit assez. Mais la foule aurait sifflé, ils en voulaient pour leur argent, tu sais. C'est bien dommage, mais c'est comme ça.

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0: 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Tout au long de l'année scolaire 2025-2026, 10 structures artistiques et culturelles sont intervenues auprès de 500 enfants des Bauges, en milieu scolaire ou à la crèche. 10 heures d'atelier pour imaginer des solutions pour construire ensemble le monde de demain à travers des créations artistiques. Aujourd'hui, nous vous emmenons dans l'atelier conte des CE1-CE2 de l'école de Bellecombe en Bauges. Isabelle Gratz de la structure Toute une histoire et les enfants vous propose un petit florilège de virelangues, cadavres exquis et autres histoires inventées.
1: Il était une fois trois chiens qui partaient à la pêche.
2: Ils prenaient les cannes à pêche.
3: Ils pêchaient citrouilles.
4: Puis ils s'en allaient dans la forêt
5: pour grimper dans un arbre.
6: Il vit une sorcière qui apparut.
7: Et la sorcière a vu les trois chiens.
8: Et la sorcière a vite jeté un sort aux chiens.
9: Les chiens se sont soudain transformés en gros crapauds volants.
10: Et ils sont volés jusqu'à leur maison.
11: Et puis ils sont transformés en zombies.
12: Et ils sont rentrés et ils sont partis dehors.
13: Et ils sont rentrés dans leur maison.
14: Ils sont restés transformés en zombies ?
12: Oui.
15: Oh oh.
16: Il était une fois une grenouille.
17: Elle s'appelait Grenouillette.
18: Elle partit à la en balade dans la forêt.
19: Il escalada une montagne.
20: Et à la fin de l'escalade, elle trouva un chapiteau.
21: Elle rentra dans le chapiteau.
22: Et elle voit un trapèze
23: et un rollabola.
24: Elle voulait essayer le trapèze, mais elle tomba.
25: La sorcière jeta un sort à la grenouille.
26: Pour qu'elle guérisse et recommence à faire du trapèze et se transforma soudain en humain.
27: Et après, elle est sortie du chapiteau.
28: Elle est allée boire parce qu'elle était fatiguée.
29: Une vache fait du ski nautique dans un pays bonbon.
30: Trois petits chats
31: qui font du vélo
32: à la mer.
33: La maîtresse
34: fait de la chasse sous-marine
35: sur la plage.
36: Quatre gros crapauds criés dans quatre gros trous creux.
9: Et tu viens de faire quoi là?
37: Un virelangue.
9: Quelqu'un en fait un autre?
38: L'archiduchesse a les chaussettes sèches, artichesse.
9: Oh là là, il est dur celui-là.
38: Le virelangue.
9: Ça, c'était un virelangue, hein.
39: Natacha n'attacha pas son chapacha qui s'enfuya,
14: qui
39: s'échappa, ce qui fâcha Sacha et qui chassa Natacha.
40: Piti piti patapouaille, un pompon tout rond.
41: Un chasseur sache son chasser sans son chien est un bon chasseur.
42: Natacha n'attacha pas son chapacha qui s'échappa, ce qui fâcha Sacha et chassa Sacha Natacha.
43: Si mon tonton sera tondu.
9: Et ça, c'était quoi alors?
43: Un vire-oreille.
44: Une petite truite cuite est meilleure qu'une grosse truite crue.
45: Une petite truite cuite est meilleure qu'une grosse truite crue.
46: Un monstre avec des dents de lapin, un monstre avec des cornes de bouc, un monstre avec une aile, un bras de koala, une queue de crocodile, des jambes de crocodile, un nez de cochon, et un ventre orange, et aussi violet, et une tête bleue.
9: Est-ce qu'il a un nom, ce monstre ?
46: Raboudi.
9: Et est-ce qu'il sait faire quelque chose de spécial?
46: Il sait faire des galipettes sur les toits des maisons.
9: Il fait ça le jour ou la nuit?
46: N'importe quand. Avec des yeux multicolores.
47: Je vais vous présenter mon personnage. Il
0: qu'il était une fois une petite fille qui n'avait pas de nom. Elle avait des cheveux semblables à un balai à franges.
1: Et ses habits n'étaient pas vraiment des habits, c'était plutôt des sacs de trous. Elle se faisait laver par une dame très méchante d'un hospice par des vers de terre. Oh. Et cette dame, quand s'y parlait après 8 heures, elle leur mettait des chaussettes infusées de pus de verrue dans la bouche pendant une semaine. Elle avait des très grands pieds de singe pour escalader hyper facilement.
2: Il était une fois une sorcière qui s'appelait Aline. Elle était très jolie, elle avait un chat gris qui s'appelait Héron.

0: L'après-midi, elle mangeait en dessert des schtroumpfs bleus ou noirs pour en glace. Voilà.
1: Et à quoi elle ressemble alors, cette sorcière ?
0: Elle a un chapeau un peu bleu-vert. Elle a des yeux bleus très jolis. Et elle a des cheveux roses et elle a des bouts de reine, plutôt comment dire, tête de mort, avec une robe un peu bleu clair et un peu rose peau, mais pas vraiment peau, pour qui lui serve un peu de fil. Voilà.
2: Il était une fois un personnage, enfin plutôt un démon, qui s'appelait Jinu. Il avait un chapeau noir avec des sortes de boucles toutes blanches et un peu noires. Il avait en guise d'habit une chemise sans manches avec un short tout noir. Son noir comme son chapeau et son t-shirt sans manches noir comme son chapeau aussi. Il avait des chaussures noires en cuir hyper ciré et des boucles en or sur ses chaussures. Sa peau était de couleur noire avec plein de marques violettes. Et sur son visage, il avait tout le temps un sourire inhumain. Il avait en effet des dents longues, longues, encore plus longues que celles des vampires. Quand il se mettait derrière vous, il vous aspirait votre âme. Voilà.
3: Bonjour, aujourd'hui je vais vous présenter mon dessin de fermier. Alors aujourd'hui je vais vous présenter tout ce qu'il y a sur mon dessin et sur ce que j'ai inventé. Alors déjà, dans ma ferme, il y a des chèvres qui nous sautent dessus pour nous dire bonjour. Et elles ont colorié un jour la pierre à sel avec de la bombe de chantier orange. Et elles ont beaucoup de foin et du coup, bah, dès qu'elles ont le foin, elles sautent de la grange par terre. Et du coup, bah, les vaches, elles font pareil. Et après, le fermier a une tête grande comme la cour de l'école, ovale. Il avait son chapeau aussi grand que le tableau de la maîtresse. Et il avait une bouche énorme. Et sa paille, toute une petite paille dans la bouche. Il avait son nez de carotte. Il avait des yeux fins comme une lumière. Il avait, bien sûr, ses croquettes dans la main avec son machin, avec sa petite ficelle en cuir pour tenir. Il avait plein de couches l'hiver. Il avait sa chaloupette, comme son copain, rouge et noir. Rouge et noir, c'était sa couleur préférée. Et après, dans sa ferme, il y avait des lumières, du noir partout. Il aimait bien ses vaches, tout ce bazar, voilà. Il aimait bien aussi inviter les copains il aimait bien aller voir les vaches de ses copains et il aimait bien surtout c'est les bonbons. Au revoir.

0: Alors, est-ce qu'il y a une chose dont tu as envie de parler à propos de l'atelier Conte, une chose que tu as aimée, qui t'a surpris, que tu as découvert, que...
1: J'ai bien aimé dessiner les montagnes, dessiner les animaux.
2: Moi, j'ai bien aimé dessiner les animaux.
3: Moi, j'ai bien aimé faire mon dessin parce que j'ai mis un corps de poulet et une épée en carotte, un bouclier en rhubarbe et une tête en acier.
4: Moi, j'ai bien aimé décrire mon frère.

0: personnage préféré, Rabouli?
1: Moi, j'ai bien aimé raconter mon dessin parce que y avait déjà des moutons et c'était très drôle parce que je n'ai pas raconté ça, mais à un moment, ils pouvaient voler.
2: Moi, j'ai bien aimé quand on a dessiné et quand j'ai fait mon dessin.
3: Moi, j'ai bien aimé quand on a fait des histoires aussi.
4: Moi, j'ai bien aimé que j'ai écrit mon histoire et mon personnage qui s'appelait Bigoudi.
5: Moi, j'ai bien aimé quand on a dessiné.
6: Moi, j'ai bien aimé quand il y avait une chanson et on faisait ce qui nous faisait penser.
7: Et aussi, j'ai bien aimé quand on a fait les fières oreilles et faire un langue.
8: Est-ce que vous avez un conte que vous avez préféré, qui vous a marqué, dont vous vous souvenez?
1: Moi, c'est l'histoire de l'homme qui avait un taureau blanc et l'homme qui avait un taureau noir. Et à un moment, le taureau blanc et le maître, il dit: celui qui arrive à pousser la chariote de grands rouleaux et de grands trucs à manger, eh ben, il aura 100 000 euros.
9: Cette histoire que tu viens de faire, là, l'éléphant et les hommes qui étaient avec, c'était marrant parce qu'ils disaient un tronc d'arbre, un serpent, un gros mur. Et moi, ça m'a fait rigoler. Du coup, j'ai pris celle-ci comme celle qui c'était ma préférée.
1: Moi, ma préférée, c'était le bœuf.
4: Moi, c'était avec l'arbre qui était tout nu.
1: Moi, c'était la grenouille quand il buvait toute l'eau du lac de l'Échrenne, lac du Bourget, lac et tout. Et à un moment, tout le monde la voyait, sauf qu'avant, quand elle disait bonjour, les autres ne lui répondaient pas.
8: Est-ce qu'il y a un jeu qu'on a fait que vous avez bien aimé?
4: Le virlog.
5: Moi, c'était le virlog aussi.
4: Moi, j'ai aussi aimé les virlogs et j'en ai appris un dans ma tête.
8: Donc la question, c'est: est-ce qu'il y a des exercices ou des jeux que vous avez appréciés ou qui vous ont surpris? Et est-ce que vous avez un conte préféré?
10: Alors oui, j'ai un jeu préféré et j'ai un conte préféré.
8: Est-ce que tu veux nous en parler?
10: Bien sûr. Alors mon conte préféré, c'est celui de l'oiseau et du roi. Et je l'ai beaucoup aimé, c'était vraiment émouvant, j'ai bien aimé. C'était un bon conte. Ça apprend l'amitié, ça apprend plein de choses, les contes. Et aussi, mon jeu préféré, c'est quand, par exemple, il y a des gens, ils disent, imaginons, j'ai un copain, il dit une sorcière, moi je dis la suite, et puis ainsi de suite. C'était vraiment bien ce jeu. Je l'ai beaucoup aimé parce qu'on invente nous-mêmes le jeu, ou plutôt l'histoire, et voilà. Merci beaucoup.
8: Merci.
11: Alors, moi, le conte que j'ai bien aimé, c'est le singe et le crocodile. C'est vraiment un joli conte parce que ça apprend l'amitié, ça apprend aussi à ne pas mentir parce que si on ment, on perd la confiance de notre ami. Et voilà, et mon jeu, c'était comme Mia qui vient de parler. C'était où, en fait, tu dis, par exemple, imaginons... moi, je dis trois petits chats jouent au ballon dans le jardin. Et il y a mon copain, il dit il casse une vitre et ainsi de suite. Ce jeu-là, je l'ai bien aimé. Merci.
12: Mon conte préféré, c'est le lapin qui a peur. Parce que le lapin, en fait, il a peur alors qu'il a peur pour rien. Parce que donc ça apprend... La peur, il faut pas être trop peureux. dans la vie. Et moi, mon jeu préféré, c'est tu répètes. Par exemple, t'as une sorcière et tu parles comme une sorcière et tout le monde doit le répéter.
13: Moi, mon conte préféré, c'est celui du bœuf blanc et du bœuf noir, parce que ça apprend à pas vouloir trop gagner et à tout le temps vouloir tout. Et mon jeu préféré, c'est comme il y a Camille, c'est par exemple, il y a une personne qui dit trois vaches qui sautent et l'autre dit qu'il casse une vitre.
8: C'est inventer des histoires ensemble.
9: Oui. Et ben moi, mon conte préféré, c'est le même que Mia. C'est le petit oiseau. Et je sais pas, ça apprend l'amitié. Si t'as un ami, tu l'enfermes pas dans une prison pour le garder près de toi. Tu peux le laisser vivre, mais il va venir te voir plus souvent. Et mon conte préféré, c'est le cadavre exquis. Et tu prends une carte. Et par exemple, on dit trois chevaux ou qui. Fait quoi? Et donc, par exemple, on fait trois chevaux galop dans le pré.
8: Et vive les contes et les graines de conteurs!
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0: consequentia sancti evangelii.
1: C'est une belle nuit pour faire la guerre. Une belle nuit pour se disputer. Une belle nuit, comme toutes les autres d'ailleurs. Certains dorment, d'autres se mélangent. Des corps se cherchent, se dispersent. Beaucoup dépriment, peu s'en remettent. Les bringueurs font la fête. 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
1: Il est midi ici à Paris et à Madrid. Bonjour à tous.
2: Karine Bellicha.
1: À la une au mondial, le constat de la presse française est sans appel après la déroute des Bleus en demi. Fébrile et peu inspiré, triste visage, aucune personnalité. La France largement surclassée par les Espagnols. La Roja qui attend de savoir qui elle affrontera en finale. Ce soir, l'Argentine et l'Angleterre tenteront l'une contre l'autre de décrocher leur billet. Reportage à suivre et à ne pas manquer au bord de l'Océan Viking, ce navire de sauvetage affrété par l'ONG française SOS Méditerranée. Les opérations de plus en plus difficiles face aux entraves mises en place par les gouvernements européens. Et puis nous évoquerons enfin les purges anticorruption de Xi Jinping en Chine. On connaît le premier qualifié pour la finale de la Coupe du Monde et c'est donc l'Espagne qui a très sèchement battu la France après une victoire 2-0 sans aucune contestation possible. La Roja a été supérieure sur tous les plans. Les Bleus ont complètement manqué leur rendez-vous. Cédric de Oliveira, c'est une immense déception pour une équipe qui ambitionnait d'aller chercher un troisième titre de championne du monde.
3: En espagnol, on appelle ça una bofetada, une gifle. Et honnêtement, après cette demi-finale, on voit mal comment résumer autrement la supériorité de la Roja face au bleu de Ryan Cherki. Entré en cours de match et dépité après cette défaite.
4: C'est jamais facile. C'est jamais facile parce que ça peut être le match d'une vie et on est passé à travers. Donc forcément, la déception, elle est immense. Parce que avec les qualités qu'on a, même dans un jour peut-être moins bien, on doit faire mieux.
3: On n'a pas reconnu les irrésistibles bleus des premières semaines de la Coupe du Monde. Le défenseur Maxence Lacroix accusait le coup, lui aussi.
5: Dans le vestiaire, c'était silencieux. Je pense qu'on n'était pas à notre meilleur niveau. Il y avait des choses qui marchaient moins bien que d'habitude et ça s'est vu malheureusement.
3: La France a été inoffensive. Ni Kylian Mbappé, ni Ousmane Dembélé, ni Michael Olise n'ont pesé sur la rencontre face à des Espagnols impressionnants de maîtrise. Pour le sélectionneur Didier Deschamps, son équipe n'a tout simplement pas été à la hauteur.
6: C'est le très haut niveau. On a une équipe d'Espagne qui est très forte. On n'a pas trouvé les solutions. C'est un de notre faute. Et il y a aussi le mérite de l'adversaire.
3: Après cette victoire plus que méritée, l'Espagne ira jouer la deuxième finale de Coupe du Monde de son histoire dimanche à New York. Pour les Bleus, il va falloir digérer cette gueule de bois. On dit resaca en espagnol. Cédric de Oliveira, Dallas, RFI.
1: Et les Espagnols connaîtront leurs adversaires de la finale ce soir. Et c'est un grand classique de la Coupe du Monde qui s'annonce. Il oppose à Atlanta l'Angleterre de Harry Kane en quête d'une deuxième étoile, à l'Argentine de Lionel Messi tenant du titre. Tout le monde se souvient de la fameuse main de Dieu de Maradona. 40 ans après, le duel entre ces deux nations reste à part, avec en toile de fond un contexte extra-sportif et le souvenir de la guerre des Malouines dans les années 80. Écoutez le gardien argentin Dibu Martinez.
7: Évidemment, c'est un match particulier à cause du passé, à cause de Diego et du but de la main. Ça a toujours été un grand classique du football et ça va être beau, vraiment beau et spécial. À nous de bien nous préparer pour donner notre âme sur le terrain.
1: Et donc, l'Angleterre-Argentine, c'est à 19h, temps universel. Dans le reste de l'actualité, 7 militaires iraniens ont été tués dans le sud-est de l'Iran. Téhéran affirme que l'armée américaine a aussi visé une caserne près d'Iranchar. La ville portuaire de Bouchehr, là où se trouve la seule centrale nucléaire du pays, a aussi été la cible sans faire de victimes. L'Iran a de nouveau ciblé Bahreïn en représailles. L'escalade entre Téhéran se poursuit depuis plusieurs jours. Washington imposant de nouveau le blocus des ports iraniens et Téhéran en promettant que le détroit d'Ormuz va rester fermé jusqu'à nouvel ordre. Cette semaine, RFI est à bord de l'Océan Viking, ce bateau de sauvetage affrété par l'ONG française SOS Méditerranée. Parti lundi soir des côtes siciliennes, le navire humanitaire commence aujourd'hui ses opérations dans les eaux internationales, au large de la Tunisie et de la Libye, à la recherche d'embarcations en détresse. C'est l'une des routes migratoires les plus mortelles au monde. Début juillet, l'Organisation internationale pour les migrations indiquait que plus de 1500 500 personnes ont péri ces 6 derniers mois en tentant la traversée, une crise majeure aux portes de l'Europe, face à laquelle les ONG ont de plus en plus de difficultés à agir. L'équipage dénonce des entraves toujours plus nombreuses mises en place par les pays européens et notamment l'Italie. Notre envoyé spécial, Elliot Brachet, est à bord.
8: L'Ocean Viking lève l'ancre dans le port de Syracuse. S'il a pu appareiller à la pointe sud de l'Italie, il est très peu probable que le navire débarque au même endroit. Depuis 2023 et l'entrée en vigueur du décret Piante d'Osi ratifié par le gouvernement italien, les bateaux humanitaires sont forcés à de longs détours. Une situation kafkaïenne pour Angelo Selim, coordinateur de la mission.
9: Lorsque nous effectuons un sauvetage en mer, on nous attribue un port de débarquement lointain au nord de l'Italie pour que nous perdions des jours et des jours de navigation inutilement. Voilà le résultat des politiques du gouvernement italien. Tout faire pour garder les ONG loin des zones qui ont besoin d'assistance.
8: Depuis le mois de février, désormais, une autre épée de Damoclès pèse sur les opérations humanitaires. Un projet de loi approuvé par le gouvernement de Giorgia Meloni visant à instaurer un blocus naval.
9: Pour le moment, la loi n'a pas encore été votée. Si elle l'était, nous attendons de voir comment elle serait appliquée. Le texte indique qu'en cas de pression migratoire, le gouvernement pourrait nous interdire l'accès aux eaux territoriales italiennes. Je pense que ce terme de blocus naval est un outil de propagande politique. Ça ne fait aucun sens. Ce serait contraire à toutes les conventions internationales.
8: Les ONG sont systématiquement dans le viseur des autorités italiennes qui les accusent de faire le jeu des passeurs. Il faut pourtant rappeler que la flotte humanitaire ne réalise qu'une infime part des sauvetages en Méditerranée. Elliot Brachet à bord de l'Ocean Viking, RFI.
1: Des attaques russes ont tué 6 personnes, notamment à Odessa, le grand port du sud de l'Ukraine. Et

0: longtemps, notamment dans l'ouest du pays. L'autre raison de la hausse du nombre de morts civiles est l'augmentation de l'utilisation de drones à courte portée près des zones du front, car les hôpitaux, les écoles, les bus, les stations-service et les services publics sont constamment pris pour cible. Il devient impossible de vivre dans ces villes près du front, au point que les habitants sont contraints de partir. C'est sans aucun doute la plus grande différence que j'ai constatée au cours de mes 3 dernières années en Ukraine, que je ne voyais pas au début.
1: Daniel Bell, interrogé par Sofia Katsenkova. En Chine, les purges anticorruption de Xi Jinping se poursuivent et ont fait une nouvelle victime au sein du Parti communiste. Ma Xinjue, l'un des membres les plus éminents du bureau politique, a été exclu. La troisième purge au sein de l'instance, au cœur de l'appareil décisionnaire chinois depuis 2022. Une enquête a été ouverte en avril et l'homme a été accusé d'avoir accepté des pots de vin et des faveurs sexuelles, Nicolas Roca.
2: Ma Xinjue a favorisé une corruption familiale à grande échelle, selon les accusations publiées par les médias d'État, citant l'organe anticorruption du parti. La liste des méfaits commis par l'ancien secrétaire général de la province du Xinjiang serait conséquente. Il aurait accepté des cadeaux, de l'argent, aidé des membres de sa famille à acheter des maisons en dessous du prix du marché, mais également bénéficié de faveurs sexuelles. Une descente en enfer pour l'homme de 67 ans qui avait été surnommé le jeune maréchal de l'industrie aérospatiale par le quotidien du peuple, journal du parti. Ma Xinjue avait notamment gravi les échelons grâce à son rôle dans le programme spatial chinois avant d'être nommé en 2021 au Xinjiang. La province connue pour la répression violente de la minorité musulmane des Ouïghours avait été secouée par des manifestations en 2022 en pleine pandémie. L'exclusion de Ma Xinjue est un nouveau rappel que sous Xi Jinping, le bureau politique, organe autrefois quasi intouchable au sein du parti, n'offre plus de protection à ses membres.
1: Et enfin, le réseau électrique cubain a été rétabli après une troisième déconnexion totale en moins de 10 jours. L'île est toujours sous pression du blocus pétrolier américain. Voilà, c'est la fin de ce journal. Merci de l'avoir suivi. Tout de suite, c'est 8 milliards de voisins avec Emmanuel Bastide. Bonjour Emmanuel.
3: Bonjour Karine Bellicha. Prochain journal dans 50 minutes. Et chez 8 milliards de voisins, on va parler de la protection de l'enfance contre les crimes sexuels.
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2: Bonjour à toutes et à tous et bienvenue dans cet agenda du mercredi 15 juillet sur Radio Alto. Ce matin à 9h, c'est Vie ma vie de bûcheron pour découvrir le métier de forestier dans la forêt de Saint-François-de-Sales. C'est un événement gratuit sur réservation organisé par le Parc des Bauges. Pour plus d'informations et vous inscrire, ça se passe sur parcdesbauges.com ou sur vimavidebucheron.org. Aujourd'hui, sortie nature organisée par le Parc des Bauges sur les plantes sauvages comestibles et médicinales à Hayon-le-Jeune de 14h30 à 16h30. C'est à partir de 6 ans, gratuit et sur inscription. Tous les mercredis de juillet à la bibliothèque de l'Echeraine, c'est Cherche et Trouve de 16h30 à 17h30. En plus d'emprunter des livres, vous pouvez participer à cette animation. Mercredi, concert à la brasserie du Maire La Puits Gros avec cette semaine un apéro mix animé par Phil Hou à partir de 19h. Mercredi, c'est le concert d'ouverture du festival Musique et Nature à 20h à la Chartreuse d'Hayon. Feu d'artifice musical avec l'ensemble Le Chapitre. C'est sur réservation conseillée. Jeudi à 11h et 18h, c'est une passerelle scientifique qui vous est proposée à École. Ce sont des rencontres thématiques animées par des scientifiques. Ce jeudi, découverte ornithologique le long du Chéran, du simple plongeur au chocard avec Marc Parent. Venez découvrir les oiseaux qui suivent le Chéran, depuis les berges des fonds de vallée jusqu'au sommet. Quels sont les liens entre la diversité des habitats et celle des oiseaux? Réponse donc à la passerelle à 11h puis à 18h. Atelier Graines Art ce jeudi à 14h à la Chartreuse d'Hayon pour réaliser une œuvre collective de Land Art, un atelier sur réservation. Ce sont les jeudis rugissants de la lanterne de 19h30 à 20h30 avec le concert Les Lucettes et Lucien, un trio de chansons à texte et guitare. Possibilité de manger sur place et participation au chapeau. Jeudi découverte à Hayon Margeria 1000, cette semaine fabriquée en atelier nichoir à oiseaux. C'est sur réservation auprès d'Hayon Margeria événement. Ce vendredi à 19h, dans le cadre du Festifècle, rendez-vous à la crêperie Le Repère avec le groupe The Lucians, musique pop rock sur réservation. Vendredi, Cinébus à Cusy à 21h avec la projection du film Histoire parallèle de Asghar Farhadi. L'association de parents d'élèves Les Croix de Pleuven organise un show moto-trial avec Benoît Bincaz, Alexandre Ferrer et Pablo Ecken dans la zone artisanale de la Compote à partir de 16h. Dimanche, vide-grenier à Hayon-le-Jeune de 8h à 19h. Petite restauration, buvette et vente de gourmandises. C'est organisé par le comité de jumelage Hayon-Sauzon. Dimanche, c'est la fête de la création à la Compote de 9h à 18h. Vous y trouverez un espace d'exposition de 70 artisans et artistes qui ont pour mission de faire des créations en public ou de faire participer les gens. Vous trouverez buvettes et petites restaurations sur place ainsi qu'une visite de la forge, des jeux pour enfants et des animations musicales. Comme tous les dimanches, il y aura les dimanches artistiques de Capucine à la ferme du Picieux. Et ce dimanche, c'est Contes mythologiques par Vanessa Gressin. C'est la fin de cet agenda, il vous a été proposé en partenariat avec la fruitière du Cœur des Bauges de l'Echeraine. Et nous vous souhaitons une excellente écoute de Radio Alto 94.8.
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4: J'ai fait un rêve. J'ai rêvé que j'étais barman à l'Assemblée. Et donc je servais des politiciens que je connaissais pas. 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

0: Bonjour aux auditeurs et aux auditrices, c'est Cécile dans La vie en rose, mais pas que. Aujourd'hui, je reçois Julie. Bonjour Julie.
1: Bonjour.
0: Julie, elle est infirmière à la maison des ados où je suis en permanence dans le cadre de mon activité au centre de santé sexuelle. J'y suis tous les mercredis après-midi, donc Julie est une collègue à moi un mercredi après-midi par semaine. L'idée, c'est effectivement qu'elle nous explique plusieurs choses, qu'elle nous explique ce que c'est qu'une maison des ados et puis qu'elle nous explique son rôle particulier d'infirmière parce que je crois qu'elle ne fait pas de piqûre du tout à la maison des ados. Elle va nous expliquer ce qu'elle fait. Je laisse la parole à Julie. Julie, qui es-tu ?
1: Alors, moi, je suis effectivement infirmière. Donc, j'ai fait mes études d'infirmière à la sortie du lycée. Ensuite, j'ai fait 13 années en psychiatrie adulte. En service d'hospitalisation intra et en hôpital de jour. Et depuis janvier 2023, je suis donc infirmière en maison des ados. Donc la maison des ados, pour expliquer un petit peu ce que c'est, parce que c'est différent des soins habituels, effectivement je fais pas de piqûres, c'est un lieu en fait qui, donc ça existe dans toute la France, il y en a une par département. Nous au niveau de la Haute-Savoie, on en a aussi une à Annecy, donc on en a deux. Donc on accueille des publics de jeunes qui ont entre 11 et 21 ans, pour toute problématique ou questionnement adolescent. Donc on est dans l'idée, on fait de la prévention et de la santé publique auprès des jeunes pour les problématiques ados. Donc on peut recevoir des jeunes avec ou sans leur famille, et aussi on peut être ressource pour les professionnels qui travaillent dans le champ de l'adolescence. Voilà, donc c'est un lieu qui est gratuit, qui est confidentiel, avec voilà, les règles habituelles. Hein, tout ce qui va être ramené ici, ça reste dans les murs, sauf s'il y a voilà, quelque chose à faire remonter, si les jeunes sont en danger. Mais sinon, c'est confidentiel. On peut recevoir le jeune, ses parents, la fratrie. Voilà, on fait des entretiens comme ça pour aborder un petit peu les problématiques.
0: Qui est ce « on » ?
1: Alors, dans l'équipe, l'idée, c'est de recevoir sur des binômes, en binôme de professionnels. Donc, dans l'équipe, on est des psychologues, des éducateurs, psychomotriciennes, assistantes sociales, infirmières. Je ne sais pas si j'oublie quelque chose.
0: Je crois qu'il y a un psychiatre qui dirige tout ça.
1: Ouais, mais qui n'est pas dans l'équipe qui va recevoir dans les binômes. En fait, il chapote. On est effectivement chapeauté par un médecin qui va être responsable du service, mais il ne reçoit pas en première intention. Par contre, il est ressource pour les professionnels si on a des situations sur lesquelles on a besoin d'aller l'interpeller, d'avoir son avis ou son regard. Voilà. Je pense que pour ce qui est de la présentation du côté binôme entretien, j'ai tout dit. Et on a donc une partie prévention où on peut aller à la demande des professionnels, là, dans tout lieu où sont les jeunes, en fait. Donc ça peut être des services jeunesse, des établissements scolaires, voilà, des différents lieux, même des clubs sportifs. Enfin, ça se fait pas tant, mais ce serait possible.
0: Alors, qui sont ces ados qui viennent à la maison des ados et pourquoi, quand on est ado, on vient frapper à la porte de la maison des ados? Et d'abord, est-ce qu'il y a beaucoup d'ados qui viennent tout seuls frapper à la porte ou c'est quand même plutôt un peu des soucis des parents?
1: Alors ça, c'est intéressant parce que on a une maison des ados sur Vétra et on a une antenne à Thonon. Et ça ne va pas se passer de la même manière sur les deux. On a le même fonctionnement, mais sur Vétra, c'est plutôt des parents qui appellent. C'est majoritairement des parents qui vont faire des demandes pour leur ado parce qu'ils les sentent moins bien, ils sentent qu'il y a quelque chose qui a besoin d'être abordé et ils nous les amènent, ou alors ils viennent seuls pour en parler. Et sur Thonon, sur le Chablais, et ils ont plutôt un plus important pourcentage de jeunes qui viennent d'eux-mêmes. Alors, nous, on est placés à côté d'un lycée, eux, ils sont en face. Bon, voilà, on ne sait pas trop ce qui se passe géographiquement, mais en tout cas, il y a cette différence. Les deux sont possibles. On a aussi des jeunes qui viennent seuls. Je vous ai dit que c'était gratuit et confidentiel. Je n'ai pas précisé que ce n'était pas du soin. On fait de la prévention sur quelques rendez-vous. C'est quelques entretiens entre 1 et 6. L'idée, c'est de faire connaissance, comprendre un peu ce qui se passe, voir ce qui peut être discuté, amélioré dans la communication. Et puis ensuite, on évalue et on oriente s'il y a besoin. Dans certains cas, il n'y a pas besoin, les quelques entretiens suffisent. Et dans d'autres cas, on va essayer de voir un peu ce qui peut être le plus pertinent et puis donner de l'information et voir accompagner un peu le lien si besoin. Tout ça pour dire, je me suis perdue.
0: On va laisser reprendre tes esprits à Julie. Moi, j'avais une question, Julie. Quand je suis là le mercredi après-midi, il y a aussi un psychologue addicto. Ça veut donc dire qu'il y a aussi d'autres personnes qui ne sont pas des permanents à la maison des ados, mais qui sont aussi là au service des adolescents et des jeunes?
1: Oui, alors j'ai retrouvé ce que je devais dire. Je vais répondre à ta question initiale qui était quelles sont les problématiques qu'elles ados viennent. Effectivement, on a des jeunes de 11 à 21 ans. Donc les problématiques, elles sont très différentes à 11, 12 ans qu'elles vont être à 19, 20 ans. C'est pas les mêmes questionnements, ils n'en sont pas dans les mêmes choses. Donc on va avoir des jeunes qui viennent parce que leurs parents se séparent et que ça les met peut-être en difficulté, qu'ils ont des questions autour de ça. La famille, le lien aux autres... on va avoir des questions, c'est très large, hein, autour des addictions, de la sexualité, de la vie affective, il y a beaucoup de choses. La scolarité, beaucoup, des jeunes qui vont être en difficulté en milieu scolaire, toujours le lien aux autres, comment est-ce qu'on fait. Donc c'est des jeunes très différents, des problématiques très différentes, tout ce qui va être aussi mal-être, idées noires, c'est assez large. Et la deuxième question, donc les partenaires avec lesquels on travaille, effectivement, la Maison des Ados, l'idée c'est aussi de rassembler un petit peu les partenaires du champ de l'adolescence pour que les parents et les ados, ils n'aient pas à chercher partout ce qui existe au niveau local, qu'ils aient à taper à plein de portes. On rassemble un petit peu, donc on a dans les murs, en plus de l'équipe que j'ai nommée tout à l'heure, on a l'Apréto, qui est une association qui fait de la prévention sur Annemasse autour des consommations et des addictions, avec ou sans produits. On a un psychologue qui est présent pour une permanence, la consultation jeunes consommateurs, qui existe aussi dans tous les départements, mais qui va être portée par différentes structures. Donc on a un psychologue qui fait cette permanence, et on a aussi, normalement ils sont partenaires, donc ils mettent à disposition un temps d'éducateur ou de professionnel de l'association qui peut participer au binôme avec nous, ce qui permet d'enrichir les entretiens binômes. Voilà, selon les problématiques qui se présentent, on va choisir les collègues selon leur travail, leur spécificité. Voilà, donc le partenaire suivant, c'est le point écoute jeune, qui est tenu par une psychologue. Donc là, elle reçoit seule des jeunes qui ont entre 16 et 25 ans. Et donc là, par contre, elle va recevoir des jeunes qui portent leurs demandes. C'est pas les parents qui téléphonent pour dire « mon jeune a une difficulté ». C'est vraiment quand le jeune, il est en demande d'avoir un espace, qu'il est capable de repérer un petit peu ce qui se passe pour lui et qu'il a besoin d'une psychologue un peu plus spécifiquement. Voilà, c'est la différence avec la Maison des Ados où on va recevoir en binôme, mais dans un accueil un peu plus généraliste. Voilà.

0: Des thèmes ou des choses que tu abordes avec des lycéens, à l'internat là en particulier, je sais que tu interviens de temps en temps.
1: Oui, alors effectivement, une grosse partie de mon travail, moi, au niveau infirmier à la Maison des Ados, ça va être d'aller vers les lieux où sont les jeunes, donc principalement les établissements scolaires. L'idée, il y a tout un côté où faut se faire connaître, que les jeunes soient au courant, soient informés qu'il y a la Maison des Ados qui est ouverte, qui peuvent venir, s'ils ont un copain qui ne va pas bien, bah, ils peuvent l'accompagner. C'est voilà, faire connaître, donc on se fait connaître des professionnels, les infirmières scolaires, les CPE, les psychologues scolaires, assistantes sociales, etc. Je veux aussi rencontrer, enfin on va avec les collègues rencontrer les élèves délégués parfois. C'est un bon, ça fait le lien parce qu'ils vont prendre l'info puis retransmettre à l'ensemble de la classe, donc ça fait quand même pas mal de jeunes touchés. On va avoir un travail comme ça avec aussi les partenaires extérieurs dans la commune, les espaces jeunes, les associations avec lesquelles on travaille, la prévention de la ville, etc. Quand les professionnels nous ont repérés, eux, ils peuvent nous adresser les jeunes et voire nous contacter pour nous dire bah, « voilà, j'ai pensé à vous, je vous ai adressé un jeune s'il y a besoin ». Donc ça, c'est une première partie du travail. Et puis, il va y avoir les interventions directement auprès des jeunes. Donc c'est également à la demande des professionnels le plus souvent. Ils vont nous interpeller pour une classe, par exemple, où ils ont repéré des difficultés, des fois dans le lien entre les jeunes. Donc on va pouvoir aller travailler avec eux. On repart de la demande des professionnels. Hein. C'est eux qui repèrent, c'est eux qui nous interpellent. Et puis bah, après, nous, on va pouvoir utiliser un peu des outils hein, ou des collègues qui vont être les plus adaptés. Donc quand il y a des difficultés dans une classe, on peut aller faire un peu des compétences psychosociales, des petits jeux comme ça, cohésion de groupe. On est beaucoup interpellé pour la relaxation dans les établissements scolaires aussi, que ce soit en collège ou bah, l'arrivée au collège, le passage de la primaire au collège, il peut être un peu inquiétant. Il y a beaucoup de choses à intégrer ou avant les examens, brevet, le bac, tout ça. Donc relaxation, c'est une médiation qu'on utilise beaucoup. On utilise les jeux aussi, les jeux ludiques connus de tous, mais on va aussi avoir des jeux, nous, un peu spécifiques, Maison des Ados, pour venir faire des débats mouvants, ce genre de choses. Donc c'est ça qu'on utilise, tu parlais de l'internat. Dans le lycée, on a pu faire ça avec un groupe d'internes sur une année scolaire où on va les rencontrer, on définit à l'avance, hein, c'est des projets qui sont montés avec l'équipe, qui nous interpellent, et on va les rencontrer à plusieurs reprises, et puis bah, alterner un peu le jeu ludique et puis d'autres jeux qui vont être plus... on avait un jeu autour de l'administratif et de l'organisation pour partir en voyage, par exemple, c'était un service jeunesse qui faisait avec moi, qui l'avait amené, des jeux autour de la sexualité aussi, on a pu travailler avec le planning familial... Et puis des jeux pour faire des débats mouvants, amener un peu de discussion, de réflexion entre eux qui viennent parler sur certains thèmes. Et puis bah, en débattre en fait, parce qu'on se rend compte qu'ils le font pas tant. Souvent ils sont assez contents de dire on a pu débattre de sujets qui nous touchent et on s'est pas énervé. Et ça c'est bien fini, il n'y a pas de problème en fait. Voilà. Parler c'est pas grave, c'est pas dangereux, on peut débattre, ne pas être d'accord. Et puis voilà, ça fait évoluer les choses et c'est intéressant. Donc ça ils font des retours plutôt positifs. Après, on a des interventions autour des addictions consommation, de la prévention. Donc là, on emmène l'apréto. On interpelle l'apréto pour qu'il puisse monter le projet avec nous et faire des interventions. Donc, on va aborder les consommations et puis aussi les responsabilités. Si vous êtes à une soirée et vous êtes mineur, qui est responsable, selon ce qui se passe, de quoi est-ce qu'on s'inquiète, qui on peut interpeller ? Qui puissent penser un petit peu à l'avance, si jamais un jour il leur arrive des situations compliquées, bah, quelle personne je pourrais appeler pour pas que ça dégénère, quoi. Voilà. Donc, on essaye un peu d'aller dans ce sens-là. Et puis après, il y a le travail de permanence. J'ai des permanences dans des espaces, donc notamment sur Saint-Pierre ou dans l'espace jeune qui est là-bas, le Cairn. Et puis on va aussi être sur Saint-Julien, une permanence dans un tiers-lieu. L'étage, voilà, ça se développe. L'idée, c'est d'aller un petit peu vers, parce qu'on est dans un territoire quand même assez grand, où les gens, ils peuvent vite avoir une demi-heure, une heure pour venir à la Maison des Ados. Et du coup, on essaye d'être un petit peu plus présent au plus proche pour faciliter l'accès aux jeunes, en fait, et aux parents. Voilà.
0: D'accord. On va faire une petite pause musicale et on reprend après.

0: Alors, tu peux nous expliquer pourquoi tu as choisi cette chanson, Julie?
1: Oui, alors j'ai choisi cette chanson parce que j'adore le groupe en ce moment, c'était quand même la raison principale. Mais surtout, alors c'est en anglais, mais ça vient parler de quelqu'un qui demande, enfin qui parle d'une souffrance, qui dit qu'il a besoin, qu'il est en train de se noyer, qu'il a besoin d'aide, qu'il a besoin d'espace, et il parle à un moment aussi d'avoir besoin d'un changement. Et ces trois mots, l'espace, l'aide et le changement, je trouve que ça parle bien de ce qu'on propose à la Maison des Ados. Voilà, on propose un espace pour venir déposer des choses. On ne va pas pouvoir changer ni régler les choses, mais on va pouvoir en parler. Et c'est ça qui amène souvent la personne à bouger et à amorcer des changements. Voilà, donc je trouve que ça ressemble. Il y a des parties qui parlent moins, hein. Ils parlent d'amitié, ils parlent de sauver, d'être sauvé. Nous, on n'est pas là-dedans. Mais le changement, l'espace et l'aide, ça me parlait bien. Voilà.
0: Ok, merci. Bon, alors, moi, quand j'ai écouté Julie attentivement tout à l'heure, et puis peut-être vous pareil, s'il y a des éducateurs ou d'autres travailleurs sociaux derrière le poste, ils doivent se dire, bah, ok, d'accord, mais Julie, elle est infirmière, et c'est quoi sa spécificité d'infirmière? S'ils ont embauché une infirmière à la Maison des Ados, c'est quand même certainement parce qu'elle a une spécificité dans son accompagnement. Alors, est-ce que tu peux nous en dire quelque chose?
1: Oui, alors effectivement, ça peut. Quand on travaille comme ça en dehors de l'hôpital et dans le lien aux gens, on est vite. Ça peut ressembler effectivement à de l'éduc. La spécificité, bah, c'est quand même le soin. Quand on est infirmière, on vient du soin, le rapport au corps, il y a d'autres choses. Je pense que pour les jeunes qui viennent, des fois qui peuvent avoir des questionnements, le fait qu'on ait ce côté infirmier qui vient du soin, tout le côté médical, ça peut être rassurant. Ils vont pas forcément poser les mêmes questions, on va pas aborder les choses de la même manière non plus. Donc il y a la manière d'aborder et comment dire? Pas le contexte, mais le référentiel dans lequel on est. Enfin, quand on est infirmier ou éduc, on va pas avoir le même référentiel, la même approche. Dans les binômes, souvent, le regard infirmier, il va être intéressant pour venir évaluer tout ce qui est autour du fonctionnement du jeune, son sommeil, son alimentation. Alors après, bon, là, les collègues ont travaillé en binôme. Au bout d'un moment, on connaît les questions, on les fait tous un petit peu. Mais voilà, l'infirmière, elle va plutôt être sur ça, sur le fonctionnement, le basique, en fait. Est-ce que je mange? Est-ce que je dors? Est-ce que je fonctionne bien? Pouvoir faire aussi un peu la part des choses entre qu'est-ce qui va être du psychique et qu'est-ce qui va être du somatique. Ramener le somatique. Un jeune qui va pas en cours parce que il a des maux de ventre, il vomit, ok, peut-être que c'est de l'angoisse, mais peut-être qu'il y a autre chose. Un jeune qui se sent pas bien par moment, il va se sentir un mal-être, il se sent déprimé, du coup il mange, il prend du poids. Alors ça peut être psychologique, effectivement, il y a des choses. Ça peut aussi être la thyroïde. Donc renvoyer sur le généraliste, ramener ces questions en fait du corps et du somatique. On va d'abord éliminer ce qui est somatique et ensuite on va voir si s'il y a une part psychologique, s'il y a des choses à travailler ailleurs, quoi.
0: Oui, ça me fait un petit peu penser aux jeunes filles qui ne vont pas en cours ou passent leur journée à l'infirmerie ou dans le bureau des CPE parce qu'elles ont leurs règles très douloureuses. L'idée, c'est aussi de pouvoir les accompagner. Et c'est vrai que c'est la sage-femme qui s'en occupe ou l'infirmière scolaire. Mais en tout cas, voilà, on n'est pas toujours sur du psychosomatique, on est parfois du somatique tout à fait pur, en fait.
1: Ou alors là, il y a les deux. Enfin, c'est vrai qu'une jeune qui va avoir des règles douloureuses et qui va venir très fréquemment dans le bureau de l'infirmière scolaire, c'est un des signes justement d'alerte. Nous, on leur dit, bah, adressez-les, qu'on puisse faire le point. Parce que ben, voilà, les douleurs, les demandes à répétition, ça vient aussi parler. Il y a un besoin. J'ai besoin qu'on m'entende, j'ai besoin qu'on comprenne ce qui se passe pour moi. Avoir mal, c'est pas normal non plus. Donc, qu'est-ce qu'on fait? Et l'infirmière, du coup, elle peut incarner les deux côtés, quoi. Elle rassemble le côté somatique et le côté psychologique. Parce que de toute façon, ça se sépare pas, le corps et le psychisme, ils sont reliés, donc on va aller vérifier qu'il n'y a pas de pathologie et tout ça, d'éliminer ce côté-là, mais le reste, c'est rassemblé. Enfin, les deux vont de pair, quoi. Donc nous, on représente ça, quoi.
0: Tout à fait. Il y a quelque chose tout à l'heure, du coup, pendant la pause musicale, où nous avons un peu échangé, il y a quelque chose dont tu voulais aussi parler, c'est le travail en réseau. Du coup, je te laisse en dire aussi quelques mots.
1: Oui, parce que c'est une partie de mon travail que j'ai pas présentée, parce que c'est vrai qu'il y a beaucoup de choses. Ça part dans plein de petites choses différentes, mais il y a la participation au réseau de prévention. Et du coup, je pense que c'est important de les nommer. Il y a le réseau de prévention des conduites suicidaires à l'adolescence, de la Haute-Savoie, qui est un réseau qui est chapeauté par Promotion Santé et la Maison des Ados d'Annecy et la Maison des Ados de Vétrailles, donc de Thonon. Donc l'idée, c'est de pouvoir être un petit peu ressource pour les personnes autour de ce sujet, donc des idées suicidaires, des conduites suicidaires à l'adolescence. Donc on organise des rencontres professionnelles, des conférences pour les professionnels et puis pour les parents. Et puis des événements comme ça, des ciné-débats, des théâtres forums. On essaie de faire un peu vivre ce réseau pour être ressource pour les professionnels et les parents, et que ce soit quelque chose qui puisse être abordé et discuté, qu'il y ait un peu de penser autour de ça et que ça ne vienne pas sidérer, parce que c'est quand même un sujet lourd. Et ça peut amener un peu à ne plus pouvoir réfléchir, ne plus pouvoir savoir quoi faire, laisser les gens dans une grande solitude, à la fois ceux qui vivent des idées suicidaires, mais également ceux qui vont être seuls à recevoir ça, les infirmières scolaires ou des professionnels qui peuvent être des fois un peu isolés, les psychoscolaires aussi, enfin voilà, il y a pas mal de professionnels, donc le besoin de rassembler un peu et de pouvoir parler de ça et voir comment on peut faire du maillage tous ensemble face à ces difficultés.
0: Avec l'idée qu'on accompagne mieux si on est plusieurs.
1: Oui, effectivement, c'est quand même dans ces problématiques-là, ce qui ressort, c'est que le maillage autour du jeune, c'est ce qui va venir améliorer la situation et pouvoir essayer de trouver des solutions, de faire changer un peu les choses et de faire disparaître les idées noires. Mais laisser être seul, voilà, on sait que les idées suicidaires, c'est quelque chose qui va laisser les personnes seules et un peu démunies. Donc faire réseau, c'est lutter contre ça. Voilà. Et puis il y a un autre, on lutte aussi donc sur Annemasse contre la précarité menstruelle, donc un autre groupe de travail qui, voilà, c'est en lien avec les cités éducatives, donc sur la ville d'Annemasse, sur certains quartiers. Et donc il y a des actions également, un groupe qui vit et qui essaye de faire vivre les choses avec l'installation de distributeurs de protection, des stands dans les établissements scolaires. Donc là c'est pareil, il y a pas mal de partenaires du réseau qui se retrouvent autour de ça, et notamment le planning familial, avec lesquels on peut faire des stands et venir parler avec les jeunes de ce thème, et puis réadresser sur le centre de santé quand il y a besoin. Voilà.
0: Ok. Je pense qu'on a fait le tour un petit peu de ces maisons des ados. Donc effectivement, Julie disait qu'il y en avait donc deux en Haute-Savoie. Il y en a au moins une par département qui fonctionne toutes plus ou moins de la même manière, même si à l'intérieur, il peut y avoir des fonctionnements différents avec des partenaires différents. Mais l'idée, c'est vraiment d'être au service du jeune, de sa famille, au service de l'adolescent à une période qui est pas toujours très très facile, qui peut faire très très peur. Hein. J'avais fait quelques émissions, déjà des podcasts à ce sujet-là. Alors c'est vrai que nous, on a toujours un peu le prisme de voir des ados qui vont plutôt pas trop mal, ou plutôt mal, mais en même temps pas forcément, parce qu'au lycée, tu vois aussi des ados finalement, des ados lambda, des ados qui vont bien, et c'est pas parce que les ados vont bien qu'ils ont pas de questions, et parfois ils savent pas trop où aller les poser. Donc ça, c'est l'avantage aussi de la maison des ados, et puis des gens qui peuvent se mettre à leur disposition dans leur lieu. Et juste pour conclure, pourquoi travailler avec des adolescents, Julie ?
1: J'ai attendu de devenir moi-même adulte, c'est pour ça que je suis arrivée tardivement en maison des ados en 2023.
0: Ça sera le mot de la fin. Je vous confirme, Julie est bel et bien une adulte.
2: La vie en rose, oui, mais pas que. 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

Un beau jour que j'allais aller à l'école, une idée bizarre me suivait comme un pot de colle. 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Je lui dis va-t'en, j'ai pas le temps.

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1: À l'école, ce jour-là, notre maître avait passé la matinée à nous raconter un épisode fort intéressant de la vie de nos ancêtres les Gaulois. Un régal. La tribu des Gaulois, dirigée par Vercingétorix, vivait dans la plaine. Quelques kilomètres plus loin, c'était le village des Romains. Son chef César possédait une longue vue magique qui lui permettait de voir le monde entier. Herveus l'ambitieux, croyant que c'était une caméra de télévision, se posa devant pour être vu.

0: à lunettes. Et qu'est-ce qu'il voit? Là-bas, dans le lointain, vers Saint-Gétorix et ses hommes tiennent une palabre tribale.
1: Les Gaulois sont toujours dans la plaine,
0: dit César en souriant. C'est aujourd'hui que nous allons les capturer. Et toute la tribu romaine d'Aquessée.
2: Oui César, ave César.
3: C'est la foule qui crie sa joie.
0: Les Gaulois ne savent pas que

0: et emporté par le récit de notre maître, moi je crie aux Gaulois.
1: Bon Dieu, mais qu'est-ce que vous avez à rester dans la plaine? Sauvez-vous, sauvez-vous tout de suite, sinon les Romains vont vous attraper.
0: J'ai crié si fort que notre maître m'a puni pour bavardage intempestif pendant sa leçon.

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1: Des élèves de 6e du collège Joseph Fontanet de Frontenex ont participé au concours international Réinventer le monde, créé par l'Agence française de développement, qui invite les jeunes du monde entier à explorer les grands enjeux mondiaux à travers la création d'une fiction sonore. Dans cette capsule sonore qu'ils ont créée, les élèves viennent explorer le massif des Bauges où ils découvrent des fossiles révélant qu'autrefois les Alpes étaient remplacées par une mer tropicale peuplée de récifs coralliens. Puis, des gos reprennent la parole pour expliquer leur rôle essentiel dans l'océan et les effets du réchauffement climatique, de la pollution et des activités humaines qui provoquent leur blanchissement. Face à cette menace, citoyens, journalistes et scientifiques se mobilisent pour les protéger. Dans un futur imaginé en 2050, une expédition inspirée de la Fondation Tara tente de sauver les derniers récifs grâce à la recherche scientifique et à des coraux résistants à la hausse des températures.
2: Les coraux passés, présents et futurs, une histoire qui chauffe.
3: Voyage dans le passé quand la mer remplaçait les Alpes.
4: Les élèves de 4e sont en sortie géologique dans le massif des Bauges avec leur professeur.
5: Regardez bien les roches autour de vous. Ici, les montagnes racontent une histoire très ancienne.
6: Oh, on ne trouve rien, il n'y a aucun poisson.
7: Nous allons nous reposer 5 minutes.
8: Regardez ce caillou, j'y trouve un fossile d'oursin et là un fossile de rudiste.
9: Enfin, quelqu'un m'a réveillé.
8: Hein ? Un caillou qui parle ? Depuis quand ça parle un caillou ?
9: Il y a des millions d'années, moi et toute ma famille formions un immense récif plein de couleurs. Autour de nous, des poissons, des oursins, des rudistes. L'eau était chaude et claire. Les humains n'étaient pas encore apparus.
8: C'est incroyable ici. À la place du massif des Bauges, il y avait un océan tropical. La chance.
9: Eh oui. Puis des millions d'années ont passé, nous nous sommes transformés en cailloux, mais en laissant nos empreintes. Puis les plaques de la Terre ont bougé, et le fond de l'océan s'est lentement soulevé pour former les Alpes.
10: Donc les montagnes d'aujourd'hui étaient les fonds marins d'hier.
5: Exactement. La Terre se transforme lentement, mais à chaque instant.
7: Et maintenant, étudiez-moi, car je peux raconter une histoire passée, actuelle et même future de la Terre.
11: De nos jours, des baigneurs dans le lagon de Taravao en Polynésie.
12: Attends, chut, j'ai entendu un bruit.
7: Ah bon ?
12: Hé, je suis là. Tu as entendu ?
7: Qui est là ?
12: C'est moi, le corail, regarde en dessous.
7: Mais c'est un corail qui parle !
12: Je me présente, je suis le dieu des coraux.
7: Un corail qui parle ?
13: Vous savez ce que je fais aux enfants qui rigolent de moi ?
14: Je leur raconte une histoire.
7: Ouais, vas-y, raconte.
14: Moi et mes frères, nous sommes là depuis des millénaires.
12: Des millénaires ? Comment est-ce possible ?
7: Tu vis bien depuis autant d'années ?
14: Oui, c'était vivable. Mais au fur et à mesure du temps, l'océan a commencé à se dégrader petit à petit, à cause du réchauffement climatique et des déchets déversés dans l'océan. Celui-ci se réchauffe petit à petit. Plus il se réchauffe, plus je blanchis.
4: Un corail assiste à la mort de son frère.
15: Ah ! Je vais mourir ! Je perds mes couleurs et mes zooxantelles ! Je vais blanchir !
16: Les poissons, ils n'auront plus de refuge pour s'abriter.
17: Les baigneurs, les plongeurs, le ski nautique, les bateaux nous arrachent et les gens aussi nous arrachent pour faire des bijoux.
18: À cette allure, nous allons tous mourir. Et notre barrière corallienne va disparaître. Aidez-nous !
4: Le défenseur des coraux contacte un journaliste.
12: Comment je peux t'aider ?
19: En essayant d'arrêter le réchauffement climatique, car les voitures, les usines et la pollution font réchauffer l'atmosphère.
12: Je vais essayer de faire comme je peux.
19: Et essaie de convaincre les gens d'arrêter de se baigner avec de la crème solaire, sinon moi et tous les autres coraux vont mourir.
12: Oui, je vais convaincre les gens.
4: Une émission de télévision pour récolter des fonds pour la défense des coraux.
0: Bonsoir, mesdames et messieurs. Bienvenue à l'unique, je dirais même la seule des émissions au monde des... Coup de midi spécial coraux. Après avoir entendu toutes ces choses sur les coraux, aux informations, sur Internet, nous avons décidé de mettre en œuvre une émission pour sensibiliser auprès des personnes l'importance des coraux. Nous allons commencer avec notre premier candidat, et ce n'est autre que Antonio.
20: Merci, monsieur le commentateur, je suis ravi de vous revoir.
0: Allez regagner votre place, Antonio.
20: Avec plaisir.
0: Commençons. Top ! De quelle couleur sont les coraux ? Orange, violet, bleu ou de différentes couleurs ?
20: Trop simple, des différentes couleurs.
21: Bravo, vous avez gagné cette partie. Qu'allez-vous faire avec tout cet argent ?
22: Je veux en faire un don à la Fondation Tara pour les aider dans leur travail de sauvegarde des coraux.
23: Dans le futur, une expédition part en Polynésie pour protéger les coraux.
24: Moi, Corail du futur 2050.
25: Moi, c'est Corayou. Je suis l'un des derniers survivants du récif. Ma température normale est de 18 degrés. Elle est passée à 21 degrés.
26: Oh, c'est triste. Mais je connais des amis qui pourraient nous aider. Attends-moi là, je vais les appeler grâce aux cabines marinophoniques.
27: Bonjour, c'est la fondation de Tara.
26: Oui, c'est moi, Pedrito. Un ami est engagé. Il perd ses espèces d'algues bizarres sur lui. Tu peux nous aider ?
27: J'arrive tout de suite. Où êtes-vous ?
26: On est en Polynésie française.
27: Ok, on va l'emmener dans un laboratoire pour trouver un remède.
28: Alors, ils viennent ?
26: Oui, ils arrivent tout de suite.
28: Merci infiniment, Pedrito.
29: L'équipe scientifique de l'expédition de Tara arrive en Polynésie.
30: Ça y est, nous sommes arrivés en Polynésie française.
31: Allez, on y va.
32: Vite, on est en retard, il faut qu'on mette les combis.
33: Ça y est, on est prêtes. Vérifiez vos bouteilles et vos palmes.
34: N'oubliez pas les bébés coraux dans les caisses, ce sont des coraux qui résistent mieux à la hausse des températures.
35: On va enfin aider le récif à revivre.
36: Allez, tout le monde à l'eau.
37: Oh là là, regardez comment les coraux sont abîmés.
34: Oui, mais grâce à nos recherches, on peut encore les sauver.
35: Je vais planter cette bouture ici, près des autres coraux.
36: Et moi ici, comme ça, ils pourraient grandir ensemble.
37: Mission accomplie, on a réussi.
38: Nous sommes trop fiers de nous.
39: Vive l'aventure avec les scientifiques de Tara. Protéger le vivant, c'est protéger les futurs enfants.
1: Retrouvez le podcast Coraux chauds devant des élèves de 6e du collège de Frontenex ainsi que tous les autres podcasts créés par des élèves du monde entier pour le concours Réinventer le monde de l'Agence française du développement en allant directement sur le site internet de l'AFD, rubrique concours Réinventer le monde.

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1: Il est 17h à Paris, 15h en temps universel. Et c'est l'heure du journal présenté par Karine Bellicha. Bonjour Karine.
2: Bonjour Anne-Cécile, bonjour à tous. À la une, nouvelle escalade dans la crise diplomatique entre Ouagadougou et Bruxelles. Deux responsables de la délégation européenne ont 72 heures pour quitter le Burkina Faso après une résolution adoptée au Parlement de Strasbourg dénonçant la répression dans le pays. Épilogue judiciaire d'un scandale au Népal dans une affaire de fraude aux réfugiés. Deux anciens ministres ont notamment été condamné. Et puis, qui affrontera l'Espagne en finale du mondial, l'Argentine ou l'Angleterre? Réponse ce soir, après un match qui oppose sur le terrain et en dehors deux rivaux historiques. Deux responsables de la délégation de l'Union européenne à Ouagadougou ont donc été déclarés persona non grata. Florence Maurice, selon nos informations, la décision leur a été notifiée hier.
3: 72 heures, c'est le délai donné à ces deux responsables de l'Union européenne pour quitter le Burkina Faso. Le chef adjoint de la délégation ainsi qu'une chargée de programme. Pour l'heure, pas d'explication officielle ni de réaction du côté de l'Union européenne. Mais cette décision s'inscrit dans un contexte de tensions croissantes avec Bruxelles et Paris. Depuis que le Parlement européen a adopté mi-juin une résolution jugée hostile par Ouagadougou, un texte porté par un eurodéputé français qui dénonçait la répression de l'espace civique et des libertés fondamentales au Burkina Faso et appelait à des enquêtes indépendantes sur les allégations de violation des droits humains. Quelques jours plus tard, le ministre burkinabé des Affaires étrangères convoquait le chef de la délégation de l'Union européenne pour protester. Dans la foulée, Ouagadougou annonçait aussi rompre ses relations diplomatiques avec la France. Quant à l'envoyé spécial de l'Union européenne pour le Sahel, alors en visite dans le pays, il avait vu ses rendez-vous avec les autorités burkinabées soudainement annulés.
2: Les frappes américaines se sont de nouveau enchaînées en Iran. Téhéran a visé des bases américaines à Bahreïn. En représailles, l'escalade se poursuit depuis plusieurs jours. Washington imposant de nouveau le blocus des ports iraniens et Téhéran promettant que le détroit d'Ormuz restera fermé jusqu'à nouvel ordre. Les discussions reprennent en revanche à Rome entre le Liban et Israël. Deuxième jour de pourparlers sous médiation américaine. Au cœur des négociations, la mise en place de zones pilotes dans le sud du Liban, comme le prévoit l'accord cadre signé fin juin. À Blajounaïti, derrière ce terme technique de zone pilote se cachent des désaccords majeurs.
4: Il s'agit de deux zones, cinq villages en tout. Selon le projet soutenu par les États-Unis, le Hezbollah s'en retirerait et serait désarmé pour laisser le contrôle à l'armée libanaise. Progressivement, Israël commencerait aussi son retrait de ces secteurs. Mais à Rome, les discussions butent sur une question centrale. Qui fait le premier pas? Pour Israël, l'armée libanaise doit démanteler les infrastructures du Hezbollah, obtenir le retrait de ses combattants, puis attendre une validation israélienne. Pour Beyrouth, cela promet un processus beaucoup trop long et laissé au bon vouloir d'Israël, c'est inadmissible. L'armée libanaise veut au moins que les vérifications soient faites par les États-Unis et surtout un retrait préalable d'Israël. Autre point de blocage, Israël souhaite commencer par des secteurs où ses soldats ne sont même pas déployés. Le contexte régional, le regain de tension entre les États-Unis et l'Iran pèse aussi de tout son poids sur la mise en œuvre de l'accord. Face à la menace, l'Iran serait tenté de s'appuyer davantage sur le Hezbollah, un de ses leviers d'influence dans la région, et Israël serait tenté de maintenir sa présence militaire de façon plus durable dans le sud du Liban.
2: À Blajounaïdi, le réseau électrique cubain est rétabli, mais pour combien de temps? Un retour à la normale est annoncé dans l'île, même si les délestages restent quotidiens et que le rétablissement intervient après une troisième déconnexion totale en moins de 10 jours, mettant à rude épreuve le quotidien des Cubains, le pays étant toujours sous pression du blocus pétrolier américain depuis janvier. Le bilan du double séisme du 24 juin au Venezuela a été une nouvelle fois révisé à la hausse. Il dépasse désormais les 4700 morts. Les autorités n'évoquent pas le nombre des disparus, mais des milliers de Vénézuéliens manquent toujours à l'appel. Au Népal, deux anciens ministres et 14 autres personnes ont été condamnées hier soir à des peines allant jusqu'à 4 ans de prison condamnation pour fraude aux réfugiés. L'escroquerie a débuté après la fermeture d'un programme de réinstallation à l'étranger de réfugiés expulsés du Bhoutan. Les explications de Yelena Tomic.
5: C'est l'épilogue judiciaire d'un scandale qui a éclaté en 2022. L'enquête de la police et du procureur de Katmandou avait révélé un système de fraude bien huilé impliquant ministres, administrateurs, fonctionnaires et intermédiaires qui avaient, selon les médias, extorqué des centaines de milliers de dollars à plus de 800 victimes, des ressortissants népalais à qui on avait promis une réinstallation à l'étranger. Le système consistait à les enregistrer frauduleusement comme des réfugiés du Bhoutan. Au début des années 90, plus de 100 000 Népalais victimes de discrimination ont été expulsés du Bhoutan. Jusqu'en 2016, la plupart ont été relocalisés aux États-Unis, mais plusieurs milliers vivent toujours dans des camps dans l'est du Népal. À la fermeture du programme, les escrocs ont exploité ce statut de réfugiés pour faire miroiter une vie meilleure à l'étranger aux citoyens népalais trompés. Ce scandale n'est pas isolé en Asie du Sud. Il révèle les vulnérabilités créées par les crises prolongées non résolues, l'échec des rapatriements ou l'interruption des campagnes de relocalisation dans un contexte de corruption endémique.
2: Le Premier ministre français est aujourd'hui et demain à Rabat pour consolider le rapprochement entre la France et le Maroc. Sébastien Lecornu est accompagné d'une douzaine de ministres. Un déplacement qui intervient au moment où le journaliste franco-marocain Ali Lamrabet, voix critique de la monarchie et des institutions du royaume, vient d'être mis en liberté. Il avait été arrêté dimanche soir à son arrivée au Maroc. L'enquête sur des publications en ligne jugées diffamatoires par le parquet se poursuit. En France, 800 pompiers sont toujours à pied d'œuvre à Fontainebleau pour éviter toute reprise du feu. L'incendie est désormais fixé dans cette forêt du sud-est de Paris, mais plus de 2000 hectares sont partis en fumée. Le droit à l'aide à mourir devrait être approuvé définitivement aujourd'hui en France. Après un long parcours parlementaire, la loi prévoit, c'est une première, d'autoriser l'assistance au suicide, voire l'euthanasie avec une série de conditions. Ce nouveau droit serait réservé aux patients majeurs atteints d'une affection incurable engageant le pronostic vital et qui peuvent exprimer leur volonté de manière libre et éclairée. La France rejoindrait ainsi le cercle très restreint des pays ayant ouvert ce droit, de la Belgique aux Pays-Bas en passant par la Suisse, le Canada ou l'Uruguay. Peu m'importe le score de ce soir, tant qu'on gagne. Le Premier ministre britannique sortant, Keir Starmer, visiblement détendu, a plaisanté lors de sa dernière séance de questions au Parlement. L'Angleterre face à l'Argentine ce soir, seconde demi-finale du Mondial, une affiche grand classique du football, marquée par la rivalité historique entre les deux pays, depuis la guerre des Malouines, depuis aussi la fameuse main de Dieu de Maradona. Reportage à Buenos Aires de notre correspondante Caroline Vic.
6: Cela faisait 24 ans que les Argentins attendaient un match contre l'Angleterre et depuis l'annonce de cette demi-finale, la tension est montée d'un cran. Dans les stades ou des salles de concert, des chants comme « Celui qui ne saute pas est un Anglais » ou encore « Je veux de nouveau voler un but au voleur ». Pour Jonathan, jouer contre l'Angleterre, c'est presque personnel.
7: La guerre. Ça représente la guerre. Les 600 gamins qui sont morts aux Malouines pour un sol qui nous avait été arraché 150 ans plus tôt, puis qui a été occupé. Ce match est presque une question de vie ou de mort. C'est le match du mondial qu'on veut le plus gagner.
6: En 1982, l'Angleterre de Margaret Thatcher gagne la guerre des Malouines. 629 Argentins y perdent la vie. Et 4 ans plus tard, à Mexico, Maradona rendra justice à ces jeunes soldats avec 2 buts légendaires contre les Anglais, dont celui mis avec la main. Diana.
8: La main de Dieu, ça a été vécu comme une revanche. Nous, les Argentins, on est très passionnels et cette mystique, on l'inculque à nos enfants, nos neveux, nos petits-enfants. Donc c'est un match particulièrement attendu.
6: Drapeau, chant patriotique et hymne des Malouines, le spectacle aura aussi lieu dans les tribunes ce soir pour ce match hautement symbolique pour les Argentins. À Buenos Aires, Caroline Vic, RFI.

Voilà, le match Angleterre-Argentine à Atlanta, c'est à 19h, temps universel. Tout de suite, sur le Pont des Arts, sur RFI, avec Nathalie Hamard. Restez à notre écoute.

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1: Bonjour à toutes et à tous et bienvenue dans cet agenda du mercredi 15 juillet sur Radio Alto. Ce matin à 9h, c'est Vie ma vie de bûcheron pour découvrir le métier de forestier dans la forêt de Saint-François-de-Sales. C'est un événement gratuit sur réservation organisé par le Parc des Bauges. Pour plus d'informations et vous inscrire, ça se passe sur parcdesbauges.com ou sur vimavidebucheron.org. Aujourd'hui, sortie nature organisée par le Parc des Bauges sur les plantes sauvages comestibles et médicinales à Hayon-le-Jeune de 14h30 à 16h30. C'est à partir de 6 ans, gratuit et sur inscription. Tous les mercredis de juillet à la bibliothèque de l'Échrenne, c'est Cherche et Trouve de 16h30 à 17h30. En plus d'emprunter des livres, vous pouvez participer à cette animation. Mercredi, concert à la brasserie du Maire La Puits Gros avec cette semaine un apéro mix animé par Phil Ou à partir de 19h. Mercredi, c'est le concert d'ouverture du festival Musique et Nature à 20h à la Chartreuse d'Aillon. Feu d'artifice musical avec l'ensemble Le Chapitre. C'est sur réservation conseillée. Jeudi à 11h et 18h, c'est une passerelle scientifique qui vous est proposée à École. Ce sont des rencontres thématiques animées par des scientifiques. Ce jeudi, découverte ornithologique le long du Chéran, du simple plongeur au chocard avec Marc Parent. Venez découvrir les oiseaux qui suivent le Chéran, depuis les berges des fonds de vallée jusqu'au sommet. Quels sont les liens entre la diversité des habitats et celle des oiseaux? Réponse donc à la passerelle à 11h puis à 18h. Atelier Graines Art ce jeudi à 14h à la Chartreuse d'Aillon pour réaliser une œuvre collective de Land Art, un atelier sur réservation. Ce sont les jeudis rugissants de la lanterne de 19h30 à 20h30 avec le concert Les Lucettes et Lucien, un trio de chansons à texte et guitare. Possibilité de manger sur place et participation au chapeau. Jeudi découverte à Hayon Margeria 1000, cette semaine fabriquer un atelier nichoir à oiseaux. C'est sur réservation auprès d'Hayon Margeria événement. Ce vendredi à 19h, dans le cadre du Festifecl, rendez-vous à la crêperie Le Repère avec le groupe The Lucians, musique pop rock sur réservation. Vendredi, Cinébus à Cusy à 21h avec la projection du film Histoire parallèle de Asghar Farhadi. L'association de parents d'élèves Les Croix de Pleuven organise un show moto-trial avec Benoît Bincade, Alexandre Ferrer et Pablo Ecken dans la zone artisanale de la Compote à partir de 16h. Dimanche, vide-grenier à Hayon-le-Jeune de 8h à 19h. Petite restauration, buvette et vente de gourmandises. Et c'est organisé par le comité de jumelage Hayon-Sauzon. Dimanche, c'est la fête de la création à la Compote de 9h à 18h. Vous y trouverez un espace d'exposition de 70 artisans et artistes qui ont pour mission de faire des créations en public ou de faire participer les gens. Vous trouverez buvettes et petites restaurations sur place ainsi qu'une visite de la forge, des jeux pour enfants et des animations musicales. Comme tous les dimanches, il y aura les dimanches artistiques de Capucine à la ferme du Picieux. Et ce dimanche, c'est Contes mythologiques par Vanessa Gressin. C'est la fin de cet agenda, il vous a été proposé en partenariat avec la fruitière du Cœur des Bauges de l'Échrenne. Et nous vous souhaitons une excellente écoute de Radio Alto 94.8.
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4: Bonjour, bonjour, bienvenue sur Pollen, l'émission où on parle miel, abeilles et petite apiculture familiale. Aujourd'hui, je vais brièvement vous donner des nouvelles de nos truchers, puis j'essaierai de répondre à des questions qui m'ont été posées par des amateurs de miel à propos de la qualité des produits qu'on trouve dans le commerce. Concernant la vie du rucher, je précise que l'enregistrement de cette émission a été fait au tout début du mois de février, période où les températures extérieures sont fraîches, avec des gelées nocturnes, et au plus chaud de l'après-midi, le thermomètre affiche 5-6 degrés maximum, et de ce fait, les abeilles ne sortent pas de la ruche et restent agglutinées les unes aux autres pour maintenir une température vivable dans le groupe. Les ruches vues de l'extérieur semblent inhabitées, mais pour autant l'apiculteur sait qu'il en est rien, mais il ignore quel est l'état de santé et de vigueur de la colonie et le niveau de ses réserves alimentaires. Et c'est pas le moment d'ouvrir la ruche pour répondre à ces questions, il fait bien trop froid et ce serait encore plus compromettre leurs possibilités de survie.

0: Hier, il y a eu un bref redout et l'après-midi, la température est montée à 11-12 degrés et j'ai vu quelques abeilles entrer et sortir de nos ruches pour se vider les intestins et évacuer les mortes. Du coup, c'est rassurant de les voir voler, ça confirme qu'elles sont bien vivantes et actives. Elles ont déjà traversé une partie de l'hiver et dans les semaines à venir, les noisetiers et les saules vont commencer à fleurir et à produire du pollen. Et si tout va bien, la reine va se remettre à pondre et la colonie se développera de nouveau. On peut se demander pourquoi je m'inquiète pour nos ruches, parce que les hivers précédents sont bien passés et qu'on n'a perdu aucune de nos colonies. Je pourrais me dire qu'il en serait de même cet hiver, mais il y a eu du nouveau l'année dernière la présence du frelon asiatique à pattes jaunes, redoutable prédateur qui a prélevé des abeilles en automne sur les ruches et qui, dans une certaine mesure, aura affaibli les colonies. Pour survivre à l'hiver, une colonie doit conserver une certaine taille en dessous de laquelle le groupe d'abeilles n'est plus assez nombreux pour maintenir sa température. D'après les informations que je reçois, la mortalité hivernale des abeilles a augmenté partout en France au cours des années précédentes du fait de la prédation des frelons. Alors, patience, on va en rester là pour aujourd'hui à propos de la vie des abeilles et je vais parler du miel. Le miel dont je parle ici, c'est le miel de dégustation, pas le miel industriel. Le miel que vous utilisez pour faire des tartines à vos enfants, le miel que nous mettons dans nos infusions l'hiver. Le miel, c'est pas juste un aliment, c'est une invitation à la rêverie. Il nous transporte dans le monde sucré de la gourmandise, des senteurs fleuries, des visions colorées d'alpages ou de garrigues parfumées. Ce miel, on le souhaite exempt de toute pollution, on l'espère énergétique, vivifiant, délicatement parfumé, savoureux, riche en arômes, superbement coloré et de consistance idéale, c'est-à-dire pas trop liquide pour qu'il ne coule pas de la tartine. Bien, ceci dit, revenons sur Terre. Si vous vous intéressez au miel, vous avez sans doute vu à la télévision ou sur Internet des enquêtes, des mises en garde à propos des fraudes sur le miel. C'est pas de la désinformation, malheureusement, c'est la réalité. Même les sites internet du gouvernement, comme celui de la répression des fraudes, participent à ces avertissements et, du même coup, à alimenter un message de méfiance. Alors, mon but aujourd'hui, c'est d'éclairer un peu le consommateur à propos de l'organisation de la production et de la distribution du miel en France et savoir pourquoi tous les miels ne se valent pas et pourquoi toutes les filières de distribution ne se valent pas. D'ailleurs, les deux sont liés. La toute première chose à faire, c'est de s'entendre sur une définition de ce qu'est le miel. Ça peut sembler idiot, mais la suite de l'histoire va montrer que c'est pas inutile. Alors je reprends la définition donnée par le service de la répression des fraudes, je cite. « Le miel est la substance naturelle sucrée que les abeilles de l'espèce Apis mellifera produisent à partir du nectar des plantes vivantes ou des substances sécrétées par les plantes vivantes ou des excrétions laissées sur celles-ci par les insectes suceurs, que les abeilles butinent, transforment et emmagasinent dans les rayons de la ruche. » Fin de citation. Voilà, le miel en France et en Europe, c'est ça, et rien d'autre que ça. Partant de là, c'est évident, la composition, le goût, la saveur, le parfum, la couleur du miel, c'est lié à l'environnement des ruches, aux plantes butinées. Ici, j'ouvre une parenthèse pour dire quelques mots au sujet des miels monofloraux ou présentés comme tels. Un miel monofloral, pour être digne de cette appellation, doit être produit au moins à 80% à partir du butinage d'une seule plante. Pour ça, le rucher doit se trouver dans un environnement où cette plante se trouve quasiment seule et en abondance pour pouvoir faire l'objet d'une récolte en fin de floraison. Et pendant la floraison, qui est parfois de courte durée, il faut que la météo soit favorable pour que les abeilles puissent butiner. Dans un certain nombre de cas, c'est très facilement réalisable, comme par exemple sur le plateau de Valensole où vous trouvez des champs de lavande à perte de vue, ou dans les forêts de châtaigniers des Cévennes, ou encore dans les immenses plaines de France où se trouvent d'immenses champs de colza ou de luzerne. Si vous êtes amateur de miel monofloral, je vous encourage à vous promener dans la région d'origine pour observer la flore présente sur le terrain, avant de vous rendre au marché pour faire vos emplettes. Ça vous ouvrira l'appétit et ça vous donnera matière à discuter avec les commerçants sur l'authenticité du produit. J'en dis pas plus, fin de parenthèse. Pour obtenir un miel de qualité, choisissez un environnement de qualité, avec les plantes de votre choix selon vos goûts, et autant que possible une région protégée des pollutions de toutes sortes qui se déposent sur les végétaux. Pour obtenir un miel qui se conserve bien, il est important qu'il ait été récolté quand les rayons ont été operculés, car les abeilles n'operculent les alvéoles de la ruche que lorsqu'elle juge que le miel possède un taux d'humidité voisin de 17 à 18%. Tant que c'est pas le cas, elle le ventile pour le déshumidifier. Sans cela, le miel trop humide risque de fermenter et ça va altérer son goût et compromettre sa conservation. L'apiculteur méticuleux sera attentif à ne récolter dans ses ruches que des rayons operculés au moins à 80-90% pour avoir un miel qui se conserve bien. Après récolte, le miel ne doit pas non plus être ni chauffé ni faire l'objet d'aucun ajout, aucune substance, ni colorant, ni conservateur, ni exhausteur de goût, rien. C'est pas nécessaire et c'est interdit par la loi. Le miel se suffit à lui-même. Ça semble simple et d'ailleurs ça l'est si vous récoltez vos propres miels ou si vous achetez votre miel à un apiculteur qui élève ses abeilles et récolte le miel dans le respect des règles de l'art. Et ensuite, après la récolte, vient la commercialisation. Et c'est là que ça se complique, c'est là que la fraude apparaît. De quelle façon ? La Direction générale de la consommation et de la répression des fraudes décrit assez bien les différents cas de figure sur son site internet. J'ai établi une classification en trois niveaux qui vaut ce qu'elle vaut. Le plus bénin, à mes yeux, mais néanmoins répréhensible par la loi, c'est les défauts d'étiquetage des pots de miel. En effet, certaines mentions sont obligatoires, par exemple l'année de récolte ou le type de produit vendu, par exemple miel de fleurs, ou miel de rayon, ou miel industriel. D'autres mentions sont interdites, par exemple toutes celles qui seraient fantaisistes ou poétiques, comme par exemple miel de la plage, ou concernant la composition, comme par exemple miel aux truffes ou miel choco, ou sur des indications de vertus médicinales, par exemple miel qui adoucit la gorge, ou miel qui soulage la toux. Tout ça, c'est interdit. Ce type de fraude peut prévenir de négligence sur l'étiquetage chez les petits producteurs ou de tentative d'embellissement du produit qui est fréquent chez les bonimenteurs comme on en trouve sur les marchés. Concernant l'origine géographique des miels, il est obligatoire de préciser qu'il provient de France, de pays membres de la communauté européenne ou de pays hors d'Europe. Un autre niveau de fraude consiste à modifier le miel. Et là, la répression des fraudes parle d'adultération par ajout de substances. Le plus fréquent est l'ajout de sirop de sucre, de mélasse, pour augmenter le volume du produit et donc faire davantage de bénéfices financiers. Et le niveau supérieur de la fraude consiste, semble-t-il, à créer de toutes pièces un produit dénommé miel, mais qui n'en est pas selon les normes européennes. Plusieurs émissions de télévision ont été diffusées qui présentent des enquêtes réalisées sur les produits d'importation, particulièrement venant de Chine. J'ai entendu l'interview d'un laborantin qui affirmait que les chimistes sont capables de créer des produits qui ont une composition très semblable au miel, de plus en plus difficile à déceler par des analyses. D'ailleurs, le syndicat des producteurs de miel français ne fait pas de détour et ne mâche pas ses mots sur son rapport du 29 janvier 2004 qui analyse le marché mondial du miel. Vous pouvez consulter ce rapport sur Internet. Il affirme que le marché mondial du miel est perturbé par des exportations de faux miel provenant de Chine, d'Inde et du Vietnam. Selon cet organisme, la consommation du miel mondial ne fait qu'augmenter alors que le nombre de ruches n'augmente pas. Ce qui pose la question d'où vient ce miel. Les exportations à très bas prix de milliers de tonnes de miel ne peuvent s'expliquer que par la vente de faux miel ou de miel auquel a été ajouté de grandes quantités de sirop de sucre. Fin de citation. Partant de ce constat, les consommateurs se questionnent : comment se protéger des arnaques ? Que font les services publics pour protéger le consommateur ? À qui peut-on faire confiance ? Alors commençons par les services publics. Je ne suis pas spécialiste de la question, je me place en position de consommateur et je cherche sur Internet les services d'État concernés par les fraudes sur le miel. Je trouve très facilement les sites legifrance.gouv, economie.gouv, agriculture.gouv, douane.gouv. Tous citent des cas de fraude et des problèmes qu'il y a pu avoir. Sur le site de la Direction générale de la concurrence, consommation et répression des fraudes, on apprend que ce service est actif et exerce des contrôles auprès des producteurs et des vendeurs de miel en France. En 2021, 300 établissements ont été contrôlés, des producteurs, des centrales d'achat, des importateurs, des commerces de détail. 300, c'est pas beaucoup. Ce que ne dit pas explicitement la Direction de la répression des fraudes, c'est qu'en France, aucune analyse du miel n'est obligatoire, ni pour les producteurs, ni pour les commerçants, avant de mettre un miel en vente. C'est là qu'on voit que le miel n'est pas du tout dans la même position, par exemple, que le lait dans le domaine agricole. Les seuls cas où les analyses de miel sont obligatoires, c'est pour présenter des miels en concours de dégustation régionaux ou nationaux. Ces contrôles ne sont pas exigés par les services d'État, mais par les organisateurs eux-mêmes qui veulent faire preuve de transparence à l'égard des consommateurs et valoriser des produits de qualité. Pour en savoir davantage sur le sujet des analyses, je vous invite à vous rendre sur le site du CETAM de Lorraine, un laboratoire indépendant spécialisé qui présente ses différentes analyses et ce qu'on peut en attendre. Et également d'autres sujets très intéressants comme par exemple les vertus cicatrisantes de certains miels utilisés par des chirurgiens en hôpitaux. À côté de ça, que peut-on attendre des labels de qualité sur le miel ? En France, il existe deux appellations d'origine protégées pour les miels de Corse et le miel de sapin des Vosges. Il existe trois indications géographiques protégées pour les miels d'Alsace, de Provence et de Cévennes. Ces labels ont pour but d'assurer une garantie de production régionale. Ça ne garantit rien de plus. Par ailleurs, 20% des apiculteurs français sont certifiés bio, ce qui représente environ 5000 tonnes de miel produits sous ce label. Le label bio garantit une méthode de production, mais il ne peut pas garantir que le miel soit exempt de toute pollution. Il existe aussi un label rouge spécifique au miel et un label nommé Déméter qui impose des méthodes de production respectueuses du bien-être animal et de l'environnement. Pour bénéficier de ces labels, les apiculteurs doivent, à des degrés variables selon les labels, se confirmer à des méthodes de production qui assurent aux consommateurs une garantie d'authenticité et de traçabilité du produit. Pour conclure, je vais dire quelques mots des circuits de commercialisation du miel en France que j'ai trouvé sur le site de France Agrimaire, c'est-à-dire le ministère de l'Agriculture, pour l'année 2021. À hauteur de 7%, c'est de l'autoconsommation, c'est-à-dire que c'est des producteurs qui mangent leur miel. Presque 46% du miel consommé est vendu en direct chez les producteurs. 4% est vendu dans les magasins bio. Ça donne une petite idée des choix qu'ont fait les Français souhaitent avoir de la qualité. Il y aurait encore beaucoup à dire sur le sujet, mais je pense qu'à partir de ces éléments, vous avez de quoi vous faire une idée du circuit de distribution que vous allez choisir pour vos achats de miel futurs. Voilà, pollen, c'est fini pour aujourd'hui. J'espère que le sujet vous aura intéressé et vous aurez été utile. Le mois prochain, je serai heureux de vous parler de la reprise d'activité dans la ruche. Alors à très bientôt, bye bye.
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0: Est-ce qu'on vend les vêtements des gens? Ben non, on vend que les vêtements qu'on nous donne, pas la veste de la cliente. Allez, allez, on avance un peu, il y a du monde derrière. Super.
4: Oui, c'est mieux.
0: On est enfermé, hein.
5: Vous ne pourrez plus débarquer.
3: Grégory, enchanté.
6: Enchanté.
7: Ah. Romain,
8: enfin, c'est ça, oui.
7: Des habits.
2: Bonjour, c'est Daniel Barton.
7: Pantalon. Pantalon aussi. C'est orange.
9: Rouge.
7: Ah oui.
10: Je suis Lio Maton.
4: Oui.
7: Elle me dit.
2: Du linge.
8: Moi, c'est venu à Jo.
9: Ouais, et comment tu t'appelles?
8: Alors, moi, je t'appelle Idem.
2: Des chapeaux.
11: Anna.
7: Très bien.
11: Et Léa.
12: Et Potter. Potter.
4: Oui.
12: Mais c'est sûr.
9: Aujourd'hui, donc, je pense que là, vous l'avez un peu compris, auditeurs, auditrices, on est à la baraque à fripes avec notre invité du jour. Donc, j'aimerais bien que tu te présentes en quelques mots.
11: Salut, moi, c'est Lily. Donc, la boutique se situe Place des Cantaloups. Je suis entre le tabac et la maison des artisans. J'ai racheté la boutique au mois d'avril, donc 2025. On a profité de prendre une quinzaine de jours pour faire des travaux et on a rouvert début mai. C'est pas mon métier d'origine, c'est plutôt une illumination que j'ai eue en rentrant dans le magasin en décembre que de racheter cette boutique. Mais avant, j'étais psychothérapeute.
7: Romain, bonjour, comment ça va?
11: Ça va super, je te remercie.
9: Alors Daniel, je m'approche.
2: Depuis combien de temps travaillais-tu dans ce magasin?
11: Eh ben 5 mois du coup.
9: Est-ce que tu as pris des exemples sur d'autres friperies?
11: Pas forcément d'autres friperies, mais quand j'ai eu le projet de racheter le magasin, j'ai pas dit du tout à mes copines que j'avais le projet de racheter le magasin, mais je savais qu'elles connaissaient le magasin. Et du coup, je leur ai demandé « qu'est-ce que vous pensez du magasin aujourd'hui ?» J'ai pris tout ce qu'elles aimaient ou tout ce qu'elles n'aimaient pas. Et du coup, je me suis dit « ben tiens, du coup, je vais faire comme ci, comme ça, comme ci, comme ça. » Et voilà, c'est comme ça que c'est arrivé.
9: Donc, c'est ton magasin, mais c'est aussi un peu celui de tes copines.
11: Ben, c'est le magasin de tout le monde ici. Hein.
3: Que faisais-tu avant?
11: Avant, j'étais psychothérapeute.
3: D'accord,
11: voilà.
3: C'est quoi?
11: Alors, psychothérapeute, c'est-à-dire que j'accompagnais les gens dans le cadre de mon métier, donc de psychologue. Mais on va dire que je faisais pas uniquement de la thérapie où on était assis statique et à échanger, en fait, quand on va pas très bien. Des fois, on le dit et puis on se sent pas compte que le corps, il est coincé. Donc, on fait pas travailler que la tête, on utilise aussi... tout le corps. En fait, on invite vraiment le corps à être présent à ce qu'on dit.
9: Du coup, est-ce que ce premier métier-là, de psychothérapeute, t'aide dans maintenant le fait d'être commerçante? C'est-à-dire, est-ce que t'analyses les gens qui viennent et du coup, tu leur proposes le meilleur pantalon possible?
11: Alors, si je commence à dire que j'analyse les gens, ils vont commencer à dire « Ah, on revient plus !» Non, par contre, j'essaye d'amener beaucoup de douceur sur la vision que les gens ont d'eux-mêmes. C'est-à-dire que dans un magasin de vêtements, on reçoit tout le temps des gens qui se trouvent trop gros, trop petits, pas assez quelque chose, pas assez comme ci, etc. Et à la fois, j'ai envie de dire, ma nouvelle mission dans ce magasin, c'est vraiment de permettre aux gens de se sentir le mieux possible, quoi qu'ils se mettent sur eux, et voir de temps en temps oser des choses que jusqu'alors ils n'auraient jamais osé porter.
10: C'est quoi ?
9: Qu'est-ce que c'est que cette photo ?
11: Qu'est-ce que c'est que cette photo ? Alors, la photo représente des marque-pages qui ont été créés par donc une artisane. Il faut savoir qu'ici, dans le magasin, donc, j'expose de façon temporaire des personnes. Donc, l'idée, c'est que je reçois des artisans pendant 4 mois. Là où tu me demandais tout à l'heure comment je transposais mon ancienne pratique au magasin, eh bien, aujourd'hui, j'ai vraiment envie que ce magasin soit au service des gens et vertueux. Et donc, je fais de la résidence d'artiste gratuite, c'est-à-dire que je ne prends pas de commission, je ne prends pas de loyer. J'expose pendant 4 mois des artisans dans le magasin. Le but pour moi, c'est qu'ils augmentent leur visibilité, ils fassent un vrai chiffre d'affaires dont ils puissent vivre au quotidien. En contrepartie, ils me filent un coup de main une journée par mois. Et moi, je récupère du temps pour passer en famille ou pour pouvoir avoir du temps de l'aide dans le magasin. L'idée, c'est que si ce magasin fonctionne pour moi, ça marche pour tout le monde.
2: Qu'est-ce dans jour de congé ?
9: Ça tombe bien, tu nous parlais de ton organisation. Donc, quand est-ce que tu es fermée, en gros, c'est ça ?
2: Oui,
11: alors, de façon standard, c'est le lundi, le mercredi après-midi et le dimanche. Et grâce à mes petites artisanes, eh ben, tu vois, j'ai un jour en fait flottant que je peux utiliser comme ça dans le mois. Et ben par exemple samedi dernier, j'étais à la fête des 30 ans du parc des Bauges en train de faire l'andouille avec tous les copains pendant que mon magasin était ouvert et tenu par une des artisanes.
2: À quelle heure fermes-tu le soir ?
9: Et tu peux nous rappeler tes horaires peut-être ?
11: Donc 9h30, midi et demi, 14h, 18h30, mardi, jeudi, vendredi, samedi. Et le mercredi matin, 9h30, midi et demi.
2: C'est ce que tu vends des bleus de travail.
11: J'en ai un. Et j'ai même une côte pour travailler à la ferme. Tu veux venir le voir ?
9: Allons-y.
11: Allez-y.
9: Allez. Hop.
6: Oh là là. Est-ce qu'il va aller à Jérôme, celui-là ? Non. Hein. C'est pour son chéri.
11: Ah. C'est ça qu'elle dit pas.
9: Ça va aller la taille, Daniel ?
2: Non, non, non.
9: Mais tu peux.

0: À papa talon.
1: Un pantalon?
0: Oui.
1: Que tu veux essayer?
0: Oui, essayer.
1: Oui. Mais faut que tu vois, il y a une cabine libre, hein. Tu peux essayer.
0: Oui,
1: hein.
0: Oui, c'est.
1: Je crois que Elodie, elle veut essayer aussi.
2: Ouais.
1: Un futal. Ah ouais. Bah, t'as choisi lequel ou pas?
0: Oui.
1: Alors, dis-moi, c'est lequel que t'as choisi?
2: Alors, voilà, pas de.
1: Un jean?
0: Un jean.
1: Ouais.
0: Un jean.
1: Et c'est ta taille, tu crois?
0: Oui. Mmh. Un jean.
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1: Tu veux l'essayer en cabine ou pas?
0: Oui, essaye.
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4: Le magasin fonctionne que grâce aux dons. Donc l'idée, c'est que je ne veux pas racheter de vêtements parce que je veux garder un prix de vente super accessible. Donc l'idée, c'est que les gens me ramènent ici des vêtements qui sont en bon état, propres, pas tachés, pas troués, etc. Moi, je retrie toujours un coup derrière

0: Les jupes, les t-shirts manches courtes, les t-shirts manches longues, tout le rayon homme.
1: Okay.
0: Voilà. Là, tu as les vestes derrière toi, les pantalons, tout ici. Pantalon femme, donc du 36 jusqu'à la plus grande taille. Derrière, on a le rayon enfant à partir de 2 ans jusqu'à XS. Enfant-fille, enfant-garçon, et puis voilà.
2: Et là, tu peux nous dire quels artisans, artisanes t'as en ce moment ?
0: Avec plaisir. Donc, on a Sylvie, qui est une artisane qui fait de la laine feutrée, qui fait passer beaucoup de douceur et beaucoup de messages. En fait, ça va bien dans la laine, quoi. Et on a aussi Marion, qui fait de la boucle d'oreille en résine. Donc, des super chouettes parures de boucle d'oreille, très, très légères, parce que la résine, du coup, ça ne pèse rien.
3: En fait, c'est un peu transparent, hein ?
0: Il y a juste ce qu'il faut de paillettes.
3: Ouais, vraiment.
0: C'est la paillette, c'est la vie. Ouais.
2: Et comment on te dépose les dons ?
0: Toute la semaine, sauf le samedi, parce que le samedi, c'est une journée où c'est un peu plus compliqué, puisqu'il y a un peu plus de monde. L'idée, c'est que les gens ont déjà fait un pré-tri dans ce qu'ils me ramènent. Ils ont déjà veillé à ce que ce qui arrive ici est en bon état. On regarde à nouveau ensemble sur le comptoir. Et puis moi, j'ai mis en place une petite carte de fidélité qui fait que même si je ne veux pas racheter, je veux quand même remercier les gens qui ont fait la démarche de prendre soin du magasin en venant me déposer des vêtements en bon état. Et donc, je pèse ce qui a été ramené. On l'inscrit sur la carte de fidélité du magasin. Et au bout de 5 dons, on fait le total du poids de ce qui a été ramené. Ça donne un bon d'achat entre 5 et 30%. Donc, toujours dans cette idée de dire que on va être sensible et fonctionner dans le fait de se revêtir, mais avec conscience. C'est-à-dire que du coup, quand on vient acheter, il n'y a plus besoin de faire 25 minutes de route, perdre du temps en grande surface, où de toute façon, on achètera des choses qui seront forcément plus chères qu'ici. Donc, on peut rester hyper local. Dans une démarche de seconde main, donc on ne nourrit pas encore ce système de fabrication de vêtements qui aujourd'hui est démesuré et déraisonnable. Et à la fois, quand on a les placards qui sont trop chargés, on vient déposer ici ce qui est en bon état, qui servira. Souvent, je dis, passe à ton voisin. J'ai même rigolé la dernière fois parce que j'ai une cliente qui a acheté plusieurs fois les vêtements d'une autre cliente et à la fin, je leur ai dit, mais en fait, je vais juste vous donner les 06 parce que vous n'avez plus besoin de moi là. Donc, elles ne veulent pas fonctionner comme ça parce qu'elles savent que c'est un vrai intérêt, notamment, à titre personnel, le magasin, par exemple, fait vivre une famille, c'est-à-dire la mienne, et aussi un commerce local. Mais n'empêche que ça les a bien fait marrer.
4: Est-ce que tu laves les vêtements, c'est lavé ? Ou c'est déjà prêt ou...
0: Alors, moi, je ne les relave pas. Pour une raison simple, c'est que si je lave les vêtements, c'est de l'argent que le magasin dépense, donc il va devoir le refaire payer sur un prix. C'est pour ça que j'insiste quand je dis que les gens doivent ramener des vêtements en bon état. Et de toute façon, comme on retrie ensemble au comptoir, si je m'aperçois qu'il y a des vêtements qui sont tachés, qui sont troués, qui sont parfois un peu piqués avec les poils des chats, les poils des chiens, qui ont une odeur... Je préfère les refuser et puis dire aux gens, soit vous les repassez en machine, soit vous les refaites passer dans un autre circuit. Mais moi, je tiens toujours, ce que je disais tout à l'heure, je veux prendre soin des gens. Et prendre soin des gens, ça passe aussi par leur vendre des choses de bonne qualité, même à petit prix. Alors, le prix de départ dans le magasin, c'est 4,50 €. Après, le prix que j'ai mis le plus foufou dans le magasin, c'est 45 € et c'est une veste Columbia en plume.
2: Oui. Et comment tu les décides, ces prix-là ?
0: Alors, c'est vraiment hyper compliqué. Avant tout, c'est très affectif, parce que moi, je suis quelqu'un de très... Je fonctionne que à l'affect. Donc, c'est peut-être pas très objectif. Après, j'ai mes grilles. Si c'est un t-shirt, c'est environ ça. Si c'est un jean, c'est environ ça, etc. Mais en fonction de... La marque, pour moi, ça veut rien dire. C'est-à-dire que j'ai du Stradivarius ou du Lancel que j'ai foutu à 10 balles. Mais après, c'est à la pièce, de toute façon. Et puis, c'est toujours un peu plus au feeling. Bon, c'est 1 €, 1,50 € de plus, parce que je me dis que tiens, ça tombe bien. Ou alors, des fois, des trucs, je me dis, ça pour dépanner, c'est bien. Donc, je le mets vraiment moins cher, quoi.
2: Et tu les essayes ?
0: Mais j'adore les fringues. Donc, bien entendu, quand j'ouvre les sacs, je suis la première à tomber sur les pépites. Mais donc, regarde, maintenant j'ai un truc intermédiaire. J'ai cette armoire-là qui est l'armoire à pépites. Tout ce que je m'interdis de prendre, parce que soi-disant j'ai déjà trop de fringues à la maison, hashtag mon amoureux, c'est même pas vrai. Et bien, du coup, je les mets là.

0: armoire à pépites.
1: Alors, il y a une veste ultra flashy, mango, avec des petits perroquets, des fleurs orange, rose, noir, très douce, très agréable. Je te dis ce qui, pour moi, est pépite. Hein. Donc, après, dans la suite, on a cette petite robe en jean noir, là, magnifique. On a un peu craqué sur ça avec Léa aussi. Hein,
2: voilà. Ce matin, ouais. 9-9, je vous signale.
1: 9-9, ouais. Donc, c'est une combi. C'est à 15 euros, une combi de 40 à 15 euros, qui a un espèce de voile avec des petites perles dessus sur le voile, ce qui fait même pas un décolleté en plus, parce que je pense que c'est... Et derrière, pareil. Donc là, le haut est voilé et ensuite, c'est vraiment... c'est agréable, je pense. Hein.
3: Alors ça, typiquement, c'est le genre de pépite qui va partir dans la journée.
1: Ah ouais, bah, c'est fort possible, ouais.
4: Ça dure combien de temps, les pépites? Genre, faut venir tout de suite?
3: Moi, j'ai un côté sorcière, voilà. Et donc, ce magasin, il y a beaucoup de gens qui me disent « Non, mais si c'est pour moi, ça va rester. » En fait, ça ne reste jamais, en fait. Si vous trouvez la pépite et que vous adorez, il faut sauter dessus. Et j'ai encore eu l'exemple, cette semaine, d'une personne qui avait hésité parce que, bon, en fait, quand elle repasse le lendemain, c'est déjà parti. Les pépites, c'est 48 heures parce que justement, je commence à avoir des gens qui ont capté un peu mon style, mon look, ma façon de trier les vêtements et qui du coup savent que sans racheter à chaque fois finalement, mais juste passer faire un petit tour en magasin. Et par contre, les pépites, oui. Et moi, je vais volontairement des vêtements, même de marques qui coûteraient beaucoup plus cher à des tout petits prix parce que j'ai envie que ce soit aussi accessible pour tout le monde. Voilà. Là, tu vois, par exemple, t'as un petit cacharel à 15 balles. J'avais une petite robe lancelle à 10 euros. Voilà. L'idée, c'est que quand la grand-mère, elle achète pour sa petite fille une petite robe lancelle à 10 euros, la petite fille, elle est ravie, la grand-mère, elle est ravie, et moi, je suis ravie.
0: Donc, on a deux cabines et un petit salon d'essayage pour faire s'asseoir les grand-mères quand elles sont avec les petits-enfants, les maris impatients avec les dames, les copines ensemble pour passer un bon moment. Donc, voilà, petit salon d'essayage, 3 étoiles.
1: Ouais, très joli, très spacieux. Si tu veux venir voir.
4: Dis-moi pour la radio, là, où t'es et qu'est-ce que tu fais?
5: Ben là, je suis dans une cabine d'essayage. Je vais essayer de mettre un costard. Je vais vous montrer tout de suite ça. C'est parti. Il bloque. Voilà. C'est bon? On est parti.
4: Allez. Tu vois, il y a des friperies qui font des choix d'être un peu vintage, avec de la marque. Tu vois ce que je veux dire?
0: Alors moi, mon choix, c'est de correspondre au plus de monde possible dans une surface qui fait 54 mètres carrés. Donc non, je fais pas de choix de marque. En fait, mon seul critère, c'est nickel. Après, le reste, je m'en fiche.
1: Il a craqué sur ce t-shirt. Sur aller, je ne
4: sais pas. Bon, Guillaume, explique-moi ce que t'es en train de faire.
1: Tu sais ce qu'il y a écrit dessus ou pas? Tu veux que je te dise ce qu'il y a écrit dessus? Tu me dis si tu le veux toujours. Oui. C'est écrit « Je gueule pas ». 3 points de suspension. J'explique. Et on dirait un peu un savoyard, non?
2: Quelqu'un qui a un trouble de l'oralité, c'est joli. Là,
1: ouais.
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5: Est-ce que dans votre entreprise, vous avez un bon salaire, une bonne paye par an?
0: Je me paye pas encore. Ma priorité pour l'instant, c'est de stabiliser mon entreprise. Donc effectivement, tout ce que je vends tous les jours me ramène de l'argent. Mais pour l'instant, moi, je priorise déjà le fait de régler mes charges, qui sont importantes tous les mois, et le fait de mettre de la trésorerie pour les mois à venir. Parce que tu as des mois où on travaille très bien, et puis des mois où on ne travaille pas très bien.
5: Et l'État, vous ne prenez pas tout parfois, l'État?
0: Beaucoup, pas beaucoup. En fait, ils en prennent toujours trop par rapport à ce qu'on peut faire.
5: C'est ça.
0: Donc voilà, l'État, l'appareil à carte bleue, la SACEM, le loyer, l'eau, l'électricité, tout ça, ça fait un cumul de charges qui est assez important.
4: Ouais. Mais alors du coup, tu peux nous expliquer, ça fait peut-être partie des craintes, non, de se lancer dans une entreprise indépendante. Ouais. Comment tu t'es lancé? T'as dû emprunter de l'argent, c'est de l'argent personnel?
0: Juste pour terminer, comment je vis? Grâce à l'homme de ma vie, qui est un homme extraordinaire et qui, peu importe les choix que je fais, me soutient tous les jours. Donc c'est grâce à lui,
5: c'est beau, ça.
0: Et ça fait 20 ans qu'on s'aime, et ce magasin, il tient aussi grâce à mon mari.
5: Félicitations.
4: Petit message personnel.
0: D'amour.
5: Ah, c'est mignon.
0: Voilà.
5: C'est important, l'amour.
0: Bah oui, tu vois, en plus ça me fait monter l'émotion. Oh là là.
4: C'était une vraie déclaration,
0: et
4: là.
0: À tel point que j'ai oublié ta question suivante.
4: Voilà, alors je la remets, ça va tout de suite te recâbler, tu vas voir. Alors, quel statut, quelle crainte peut-être tu as eu de te lancer en indépendante? Et est-ce que, du coup, pour payer tous ces frais là, t'as dû emprunter et du coup c'est compliqué.
0: Alors,
4: peut-être.
0: Le statut, c'est un statut d'auto-entrepreneur. Aussi parce que je ne voulais pas passer en entreprise justement pour ne pas avoir trop de charges ponctionnées par l'État et donc ne pas avoir une trop grosse répercussion au niveau des prix. Parce que tu vois ici, le fait que je sois en auto-entreprise, déjà je fais économiser d'emblée 20% de TVA à tout le monde. L'autre question, c'est comment est-ce que j'ai pu accéder à ce magasin, l'accession. C'est fait grâce à des fonds personnels. En fait, ce magasin, c'est juste un méga projet collectif. J'avais pas un rond. Et puis, je suis remontée dans le Nord parce qu'on est originaire de Lille. Je vous expliquerai après le nom de la baraque à frites. Voilà, il y a de la route, ouais. Et en remontant dans le Nord, je leur ai dit « Écoutez, j'ai un nouveau projet ». Ça tombe bien, j'ai pas une thune, mais j'ai besoin de vous. Voilà, j'ai besoin d'autant. Et donc, j'ai plusieurs personnes qui m'ont prêté chacun des petites sommes différentes et que je mettrai justement un point d'honneur à rembourser avant de pouvoir me verser quoi que ce soit parce que d'accord. On leur doit tous un petit bout de la baraque à frites.
5: Il y en a plusieurs, t'en as d'autres ?
0: Oui.
5: Pour voir le même style avec ça.
0: Quelle taille ? Attends, il faut que je regarde la taille de celle-là. Tu me permets ?
5: Vas-y, vas-y.
0: Je regarde. Ok, je vais regarder et derrière.
5: Le pantalon pareil, je pense, non, il sert un peu.
0: Tu l'as pris en...
5: Ouais,
0: en
5: d'abord.
0: Ok, et eh ben, je vais aller regarder si
5: d'accord,
0: j'ai...
5: D'accord, ça me va bien.
0: Si j'ai la taille.
5: Merci. Ah, d'abord, remets.
4: C'est un peu petit.
5: Ouais, c'est petit, je suis serré. C'est comme les présidents, ah, j'aime bien, ça fait ma chemise blanche, la cravate. Non, ça me va bien, merci.
0: Donc, la situation, c'est que... J'ai passé une année d'errance l'année dernière qui a été très difficile pour moi suite à un accident. Donc je n'arrive pas à relancer ce cabinet parce que c'est trop compliqué pour moi de prendre soin des gens et de prendre soin de moi en même temps. Je rentre dans un espèce de mouvement circulaire bas et je me dis « Oh mon Dieu, il faut que je fasse autre chose ». Je rentre dans la friperie et je me dis « Mais c'est absolument ça que je veux faire ». Ça tombe que je fête au même moment mes 40 ans, qu'au même moment c'est Noël et donc 10 jours après me dire « Mais... Oh » Je vais racheter ce magasin. Je me retrouve dans le Nord. Grosse fête, plein de copains, beaucoup trop de bruit, beaucoup trop de nuisances. Et les copains me disent « Mais alors Lily, qu'est-ce que tu vas faire maintenant ?» Alors je leur dis « Bah, je vais racheter une friperie. » Et ils me disent « Une friterie ?» Non, une friperie, une friterie. Et là, je me dis « Ok, il y a peut-être un truc à faire là. » Et donc, la baraque à frites.
1: « Suis-moi. » Je t'ai trouvé une petite veste, regarde. Ça, c'est au moins la future veste du futur président de la République.
5: Ah, merci.
0: Essaye-moi ça pour voir.
5: Merci. Ça, du coup, ça n'a pas de
0: problème. Allez, donne,
5: je te le range. Il est plus gros, celui-là. Hein. Mm. Il est énorme. Je sais pas, faut voir si t'en as un autre.
0: Alors, en pantalon, homme, costume, faut que j'aille voir derrière dans la réserve de Lily Baba.
5: C'est parti. Merci.
4: Ah, mais il y a des fringues là aussi.
0: Ouais, il y en a partout. Il y en a partout.
1: Attends. C'est magnifique, hein.
0: Et là, il y a la caverne de Lily Baba.
1: Ah, c'est tout ce que t'as pas sorti
4: mais
1: encore.
4: Mais tout n'est pas encore.
0: Ah ben non, parce qu'en fait, quand il y en a plus, il y en a encore.
4: T'as déjà du recul là au bout de 5 mois. Comment est ta clientèle? Est-ce qu'il y a des habitués? Est-ce que c'est toujours les mêmes qui viennent?
0: Bah déjà, merci, parce que il y a le mari. Il y a la famille, il y a tous les gens qui viennent, il y a tous les gens qui reviennent aussi, qui, je pense, ont compris que c'était un magasin d'abord convivial, au service de tout le monde. Avant tout pour se marrer, c'est pour ça aussi que je dis souvent que je travaille pas vraiment. En fait, je travaille beaucoup, mais je travaille surtout dans la bonne humeur et avec des clients qui sont juste merveilleux. Qui essaye de me gaver de café, de cookies de la lanterne, de glace de chez Gaël Jacob. Je suis gâtée, pourri gâtée. C'est un truc de fou. J'ai trop de chance. Et surtout avec des gens qui viennent, qui reviennent, qui parlent du magasin, qui prennent soin, en fait. Ce magasin, il prend soin. Voilà. Quand on a envie de se faire bichonner, faut venir ici. Quand on a envie d'écouter des bêtises, vous pouvez aussi venir ici. J'ai un débit de bêtises assez élevé. Voilà. Les Moon Boots Dior. Mais celles-là, elles font rêver tout le monde parce que c'est une cliente qui me les a offertes. Je ne les vendrai pas, je les garde pour faire le clown dans mon magasin, ça c'est clair et net. Et puis, voilà quoi, c'est à moi. Mais quand même, faut se les trouver quoi.
1: Elles sont pas à vendre.
0: Ben
7: non.
0: Parce que après, le but de ce magasin, c'est quand même que je fasse l'andouille et j'ai un talent assez naturellement développé pour ça. Et donc, je me transforme en Adriana 42.
4: Où est-ce que tu te vois, toi, Et puis aussi la baraque à fripes, on va dire, dans 5 ans.
3: Oh my god, mais c'est trop compliqué ça comme question. Je ne sais pas. Mais en fait, je te dis ça parce que la vie, c'est tellement une dinguerie. En fait, il faut suivre le fil de la vie, toutes les opportunités. Et donc, en fait, on n'en sait rien. Juste vivant déjà, c'est pas mal. Vivant et heureux. Ouais.

0: Et alors, comment on se tient au courant de ton actu, de quels artisans, artisanes sont présentes?
1: Alors, j'ai une page Facebook et une page Instagram. Je suis pas une grande Instagrammeuse. J'essaye de communiquer une fois tous les 10 jours. Voilà. Donc, ça s'appelle la BAF 73. J'essaye de communiquer, en tout cas, mes actus, mes infos. Et puis, voilà, quoi.
0: Le mot de la fin, ta carte blanche.
1: Une pour toutes et tous pour une, tu vois. Un truc comme ça. En fait, on n'est rien tout seul. Hein. On est parce qu'on est ensemble.
0: Et merci, Lily.
2: Merci Lily.
0: Au revoir, Lily.
3: Au revoir,
0: Lily. Au revoir, la baraque à frites. À bientôt, le sage. Allez, je coupe.
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0: Oh, c'est vrai que j'ai pas l'image, j'ai que le son. Vous pouvez bien être à poil, en fait, je m'en fous.
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1: Et puis il y a tous les gens qui viennent.
8: Ça va aller.
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0: Mais non, ça je le garde, tu rigoles.

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2: Bonjour à toutes et à tous et bienvenue dans cet agenda du mercredi 15 juillet sur Radio Alto. Ce matin à 9h, c'est Vie ma vie de bûcheron pour découvrir le métier de forestier dans la forêt de Saint-François-de-Sales. C'est un événement gratuit sur réservation organisé par le Parc des Vosges. Pour plus d'informations et vous inscrire, ça se passe sur parcdesvosges.com ou sur vimavidebucheron.org. Aujourd'hui, sortie nature organisée par le Parc des Vosges sur les plantes sauvages comestibles et médicinales à Hayon-le-Jeune de 14h30 à 16h30. C'est à partir de 6 ans, gratuit et sur inscription. Tous les mercredis de juillet à la bibliothèque de l'Échrenne, c'est Cherche et Trouve de 16h30 à 17h30. En plus d'emprunter des livres, vous pouvez participer à cette animation. Mercredi, concert à la brasserie du Maire La Puy Gros avec cette semaine un apéro mix animé par Phil Ou à partir de 19h. Mercredi, c'est le concert d'ouverture du festival Musique et Nature à 20h à la Chartreuse d'Aillon. Feu d'artifice musical avec l'ensemble Le Chapitre. C'est sur réservation conseillée. Jeudi à 11h et 18h, c'est une passerelle scientifique qui vous est proposée à École. Ce sont des rencontres thématiques animées par des scientifiques. Ce jeudi, découverte ornithologique le long du Chéran, du simple plongeur au chocard avec Marc Parent. Venez découvrir les oiseaux qui suivent le Chéran, depuis les berges des fonds de vallée jusqu'au sommet. Quels sont les liens entre la diversité des habitats et celle des oiseaux? Réponse donc à la passerelle à 11h puis à 18h. Atelier Graine Art ce jeudi à 14h à la Chartreuse d'Aillon pour réaliser une œuvre collective de Land Art, un atelier sur réservation. Ce sont les jeudis rugissants de la lanterne de 19h30 à 20h30 avec le concert Les Lucettes et Lucien, un trio de chansons à texte et guitare. Possibilité de manger sur place et participation au chapeau. Jeudi découverte à Hayon-Margeria 1000, cette semaine fabriquée en atelier nichoir à oiseaux. C'est sur réservation auprès d'Hayon-Margeria événement. Ce vendredi à 19h, dans le cadre du Festifecle, rendez-vous à la crêperie Le Repère avec le groupe The Lucians, musique pop rock sur réservation. Vendredi, Cinébus à Cusy à 21h avec la projection du film Histoire parallèle de Asghar Farhadi. L'association de parents d'élèves Les Croates Pleuven organise un show moto-trial avec Benoît Bincade, Alexandre Ferrer et Pablo Ecken dans la zone artisanale de la Compote à partir de 16h. Dimanche, vide-grenier à Hayon-le-Jeune de 8h à 19h. Petite restauration, buvette et vente de gourmandises. C'est organisé par le comité de jumelage Hayon-Sauzon. Dimanche, c'est la fête de la création à la Compote de 9h à 18h. Vous y trouverez un espace d'exposition de 70 artisans et artistes qui ont pour mission de faire des créations en public ou de faire participer les gens. Vous trouverez buvettes et petites restaurations sur place, ainsi qu'une visite de la forge, des jeux pour enfants et des animations musicales. Comme tous les dimanches, il y aura les dimanches artistiques de Capucine à la ferme du Picieux. Et ce dimanche, c'est Contes mythologiques par Vanessa Gressin. C'est la fin de cet agenda, il vous a été proposé en partenariat avec la fruitière du Cœur des Vosges de l'Échrenne. Et nous vous souhaitons une excellente écoute de Radio Alto 94.8.
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8: Bonjour à tous. Aujourd'hui, c'est un jour un peu particulier pour moi parce que pour la première fois, j'ai une invitée dans Lecture sous la couette. Ma grand-mère est avec moi aujourd'hui et c'est elle qui va vous présenter un de ses romans qu'elle a lu et qu'elle a envie de partager avec vous. Je lui laisse le micro. À bientôt.
6: Bonjour, j'ai le plaisir de vous présenter un livre que j'ai vraiment beaucoup aimé. Il s'agit de La Tresse, un livre écrit par Laetitia Colombani aux éditions Grasset, livre qui est paru en 2017. Trois femmes, trois vies, trois continents, et une même force, une même volonté, une même soif de liberté. Je vous présente les trois femmes. Smita est une Dali, une intouchable, et vit à Badlapur, en Inde. Elle n'est jamais allée à l'école. Les gens comme elle, les enfants de Dieu, disait Gandhi, sont hors caste, hors système. Une espèce à part, jugée impure. Elle vit à la périphérie de l'humanité. Smita vit avec son mari, dont le métier est chasseur de rats. Ils ont une fille, Lalita, qui l'accompagne dans son travail quotidien. Smita ramasse les excréments des autres à l'aide d'un panier et d'une balayette en jonc. « Ma fille saura lire et écrire », se dit-elle tous les jours, en lui coiffant ses longs cheveux qu'elle prend soin de tresser. Gulia travaille à l'atelier de son père et grand-père, la maison Lanfredi à Palerme, en Sicile. Tandis que Gulia ouvre l'atelier aux ouvrières, son père fait sa tournée en scooter chez les coiffeurs pour recueillir les cheveux coupés. Voilà près d'un siècle que sa famille vit de la cascatura, coutume sicilienne qui consiste à en faire des postiches ou perruques. Les ouvrières démêlent, lavent et traitent les mèches pour les envoyer dans toute l'Europe. En dehors de cet atelier, Gulia aime lire et passe son temps à la bibliothèque. Lorsqu'elle revient à l'atelier un après-midi, un silence inhabituel y règne. Nona, une vieille ouvrière, lui dit « Il est arrivé quelque chose au papa. » Sarah vit au Canada et est une avocate très réputée visant un avenir à la tête d'un très gros cabinet d'avocats. Cadre supérieur, divorcée deux fois, elle élève seule ses trois enfants. Elle lutte contre le temps de l'instant où elle se lève à celui où elle se couche. Ses journées sont orchestrées telles une symphonie militaire. Lorsqu'elle se regarde dans le miroir, Sarah voit une femme de 40 ans à qui tout a réussi. Trois beaux enfants, une maison bien tenue dans un quartier huppé, une carrière faisant nombre d'envieux et envieux. Elle renvoie une image sûre d'elle, souriante et accomplie, telle les belles femmes modernes des magazines. Sa blessure ne se voit pas, quasi indécelable sous un maquillage parfait. Et pourtant, elle est là. Voilà comment se situe l'histoire. Je poursuis la présentation du livre par la lecture de passages que j'ai choisis pour chacune des trois femmes. Ces passages évoquent notamment leur combat. Smita rentre du travail et trouve sa fille prostrée dans leur cahute, le sari déchiré. Son mari, Nakarajan, rentre également et trouve Smita très en colère et leur fille en pleurs. Elle a désobéi au Brahman, hurle Smita. Nakarajan se tourne vers sa fille. C'est vrai? Après un moment de silence, Lalita finit par lâcher cette phrase qui vient les gifler tous les deux. Il voulait que je balaye la classe. Smita s'est figée. Lalita parlait tout bas. Elle n'est pas sûre d'avoir bien entendu. Elle l'a fait répéter. Qu'est-ce que tu dis? Il voulait que je balaye la classe devant les autres. J'ai dit non. Plus loin, on peut lire la phrase qui explique tout. Balayer la classe, cela veut dire « tu n'as pas le droit d'être ici ». Une pensée s'impose alors à Smita comme une injonction du ciel. Partir, il faut quitter le village. Quant à Gulia, en Sicile, il est effectivement arrivé quelque chose au papa. Il a eu un accident et se trouve hospitalisé. Elle doit faire tourner l'atelier qu'elle découvre en grande difficulté financière. Sa mère voudrait lui arranger un mariage afin de sauver l'entreprise, mais Gulia résiste d'autant plus qu'elle est amoureuse d'un autre homme, Kamal. Je lis à nouveau quelques extraits du livre. « J'ai peut-être la solution pour l'atelier, » dit-il. Sans plus d'explication, il lui prend la main et l'entraîne en direction de la mer, vers cette grotte où ils ont l'habitude de se retrouver. Dans l'obscurité, Gulia a du mal à discerner ses traits. « La fermeture n'est pas une fatalité, » lui dit Kamal. « Lorsqu'une source tarit, il faut en chercher une autre. Si les Italiens ne cartent plus leurs cheveux, les Indiens, eux, les donnent. Ils sont des milliers à se rendre dans les temples chaque année. Leurs cheveux sont vendus par tonnes. C'est une manne presque inépuisable. » Gulia ne sait que penser. Cette idée la séduit. Kamal pourrait être un trait d'union entre l'Inde et l'Italie. On retourne au Canada avec Sarah. Devant la glace, elle regarde ses ongles abîmés et ses cheveux clairsemés. Elle sent alors quelque chose vibrer du plus profond d'elle-même, comme si une infime partie de son être refusait de se laisser condamner. Non, elle ne va pas disparaître, elle ne va pas renoncer. Une Amazone, voilà ce qu'elle est. Une guerrière, une combattante. Une Amazone ne se laisse pas aller. Elle se bat jusqu'à son dernier souffle. Elle n'abandonne jamais. Liées sans le savoir par ce qu'elles ont de plus intime et de plus singulier, Smita, Gulia et Sarah refusent le sort qui leur est réservé et décident de se battre. Leur histoire tisse une tresse d'espoir et de solidarité. Une tresse est un assemblage de trois mèches, de trois brins entrelacés.

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Bonjour à toutes, bonjour à tous ou bonsoir. Vous écoutez Radio Alto 94.8, vous écoutez Campus Grenoble 90.8. En tout cas, une chose est sûre, c'est que vous êtes à l'écoute de Voix de Garage. C'est la 840e émission depuis le retour à l'antenne. On va passer 2 heures ensemble. Comme d'habitude, on démarre avec l'annonce des concerts de rock à guitare à ne pas manquer dans les environs. Et en dépit du fait que nous soyons à la moitié du mois de juillet, il reste que quelques petits endroits pour aller prendre des bonnes vibrations rock'n'rolliennes dans les oreilles. Et puis ensuite, on aura beaucoup de sorties et de previews d'albums indispensables, selon mes goûts en tout cas. On va passer donc 2 heures ensemble, on va pas trop traîner, puisque le programme est extrêmement copieux. On démarre avec un concert qui va se tenir, ce sera ce jeudi 16 juillet à la cave à musique à Mâcon à partir de 19h et à prix libre. Les gens du festival Fast and Loud ont invité The Segment, l'excellent groupe qui mélange power pop et glam. Et également à l'affiche du jeudi 16 juillet à la cave à musique à Mâcon, The Boogaloos du 60s Garage, très boogaloo comme leur nom le laisse penser. Un concert à prix libre en apéro à 19h à la cave à musique à Mâcon, ce sera jeudi 16 juillet. The Boogaloos et The Segments. On va écouter ces deux groupes pour démarrer cette émission tous ensemble. C'est Voix de Garage, c'est la 840e depuis le retour à l'antenne, et c'est The Segments qui démarre.

Les très expérimentés Boogaloos avec un titre extrait de leur mini-album qui est sorti il y a de cela quelques semaines chez Pygmé Records. La chronique est à lire sur le blog de l'émission Voix de Garage grenoble.blogspot.com. Voix de Garage grenoble.blogspot.com. On a eu la chance et les privilèges de les voir l'année dernière sur scène. C'était excellent. Donc, je ne saurais trop vous recommander d'aller passer votre soirée avec les Boogaloos et The Segments jeudi 16 juillet à la cave à Musicama à partir de 19h et à prix libre. Une occasion à ne surtout pas manquer. Le même soir, à la grappe du Trièves à Monestier de Clermont en Isère, à 19h30, les trop rares Chainsaw Blues Cowboy remettent le Stetson, ressortent la guitare et la batterie primitive. Le duo Blues Trash vous fera passer un excellent moment jeudi 16 juillet à la grappe du Trièves à Monestier de Clermont. À partir de 19h30, les Chainsaw Blues Cowboys.

Les incroyables, les toujours formidables, les inoubliables de Jackets à l'instant dans Voix de Garage sur Radio Alto 94.8 et sur Campus Grenoble 90.8. Ils et elles seront en concert samedi 18 juillet au Brinzing à Chambéry-Barbera. Je ne peux que vous encourager très très fort à y aller. Ça fait 5-6 fois que je les vois sur scène et c'est toujours le grand pied, donc ne manquez surtout pas ça. Samedi 18 juillet de Jackets au Brinzing à Chambéry-Barbera. Il faudra d'autant moins rater ça que la première partie sera assurée par Quintana Dead Blues qui présentera son nouvel album. Et oui, on l'a vu souvent en concert quand il habitait à Grenoble, puis il a migré dans les environs de Bordeaux où les occasions de jouer quand on fait du rock sont bien plus nombreuses que par chez nous. Mais de temps en temps, il se rappelle un autre bon souvenir, traverse la France et vient voir les copains. Et ça fait plaisir. Quintana Dead Blues et The Jackets, samedi 18 juillet au Brinzing à Chambéry-Barbera. Qu'on se le dise, et ben justement, un titre extrait du tout nouvel album de Quintana Dead Blues, c'est maintenant. Et rien que pour vous.

Smut sera l'animateur musical samedi 18 juillet au skatepark des Contamines-Montjoie en Haute-Savoie dans l'après-midi. Il y aura un contest de skate et à 20h un concert de Smut qui devrait rester sur une lignée très enlevée comme vous avez pu l'entendre. Ça nettoie bien les conduits auditifs sans coton-tige cette affaire-là. Smut en concert samedi 18 juillet au skatepark des Contamines-Montjoie en clôture d'une après-midi avec un skate contest. C'est ainsi que se termine la partie consacrée à l'annonce des concerts que je vous recommande dans les environs si vous aimez le rock avec beaucoup de guitare. Et maintenant, on passe à l'actualité. Et malheureusement, l'actualité n'est pas toujours drôle, puisque malheureusement, le 30 juin, Monsieur Jack Ball est décédé. C'était un énorme activiste. Il avait sévi dans le formidable fanzine Dig It, qui a bercé toute notre adolescence et notre âge adulte. Pour nous, les fans de garage rock. Et puis, il était aussi un des contributeurs du blog Monstre Sacré, ce même blog qui lui rend hommage avec deux posts différents où on raconte son énorme activisme rock'n'rollien à travers les décennies. Donc, je vous invite vivement à aller lire ces deux papiers très intéressants et très émouvants sur Monsieur Jack Ball que le blog Monstre Sacré lui consacre. Et puis, pour lui rendre hommage à ce grand monsieur, eh bien, je vais diffuser un de ses titres préférés par son groupe préféré, les Flaming Groovies avec Shake Some Action, un classique indémodable et impérissable en mémoire de Monsieur Jack Ball. C'est maintenant rien que pour vous et pour lui aussi, évidemment.

qu'est-ce que c'est bien ce truc-là. Alors, de temps en temps, il arrive des disques comme ça dans ma boîte mail et je sais pas comment les gens m'ont trouvé. En tout cas, là, je suis bien heureux que ça se soit déroulé de cette façon parce que franchement, c'est le genre de choses que j'adore diffuser dans Voix de Garage sur Radio Alto 94.8 et sur Campus Grenoble 90.8. À l'instant, c'était un groupe du Minnesota qui s'appelle Rose Hounds. Le disque sort via High Tension Records. Le High s'écrit H-Y-G-H. Pour se démarquer un tout petit peu de la concurrence. Et franchement, c'est une pure merveille. Je vais me pencher sur le cas de ces Rose Hounds bien plus attentivement pour aller en découvrir d'autres production, parce que ça, c'est vraiment, vraiment, vraiment bien. Dans l'émission de la semaine dernière, que vous pouvez réécouter en podcast sur radioalto.info ou sur campusgrenoble.org, je vous ai diffusé 3 titres extraits de la compilation Punk Rock Raduno volume 9, qui correspond à la 9e édition du festival du même nom, qui se tiendra du 16 au 19 juillet à Bergame, en Italie. Une coproduction entre Stardom Records, Mom's Basement Records et Radiation Records, 3 labels qu'on a l'habitude d'entendre dans cette émission. Et je vous avais dit la semaine dernière que je vous diffuserais d'autres extraits de cette compilation Punk Rock Raduno volume 9, qui regroupe les groupes qui vont jouer au festival. Et on démarre tout de suite avec les excellents Jagger Holly qui ont composé une chanson qui s'appelle Wet Hot European Summers, qui est quand même assez bien vue, il faut bien le dire.

Alors, un autre titre extrait de cette compilation Punk Rock Raduno volume 9. On a demandé aux groupes qui y participent et qui seront donc à l'affiche du festival à Bergame de proposer des chansons inédites. À l'instant, c'était les mythiques The Queers qui ont parfaitement rempli le cahier des charges avec cette chanson qui s'appelle Fanculo a tutti. Eh oui, comme ça, ils se mettent dans l'ambiance du festival. Et voici pour terminer cette session consacrée à cette compilation numéro 9. De chez Punk Rock Raduno, un groupe italien qui s'appelle Sweet Pants Party, qui seront donc à l'affiche du festival à Bergame entre le 16 et le 19 juillet.

et messieurs, ils s'appellent Gallus, ils nous viennent de Glasgow. Ils reprenaient à l'instant Letter from America des Proclaimers, sorti il y a une quarantaine d'années. Et oui, et ils préparent un deuxième album qui devrait arriver cet automne et eux seront en tournée européenne fin 2026. Actuellement, ils sillonnent le Royaume-Uni. On passe à des habitués de Voix de Garage sur Radio Alto 94.8 et sur Campus Grenoble 90.8, The New Bardots, qui nous reviennent avec un nouveau single qui s'appelle Go Home. Voilà, voilà, voilà, un peu comme l'équipe de football américaine récemment. Et ça sort chez Bongo Boy Records. The New Bardots, j'aime toujours ça autant. Donc, c'est dans vos oreilles.

Alors à l'instant c'était The Letherettes, un groupe qui nous vient de Bologne, un titre qu'on vient d'entendre qui est extrait de leur dernier album en date sorti à la fin 2025. Ils sont déjà en train de travailler sur le nouveau, c'est pas des feignants, et ils seront en tournée sur le continent à la fin de l'année 2026. J'avoue être tombé très très en amour de cet album des Letherettes, en dépit du fait que leur description est pas des plus parlantes, puisque la voici, Letherettes is a quintet. Merci. Donc après, faut aller écouter la musique, ce qui est possible de faire via leur Bandcamp, par exemple, ou de commander le disque, avec le podcast de cette émission que vous pouvez consulter et écouter sur radioalto.info et sur campusgrenoble.org. Vous avez une courte description des groupes dont je vous parle, des liens pour écouter plus de leur musique et acheter leur disque, comme celui des The Dessin. Ah oui, comme Joe Dassin, mais avec un S à la fin. C'est un jeune groupe, c'est un trio qui nous vient de Leeds, et là, il présente un nouveau titre, alors j'espère que ça préfigure un album, parce que c'est vraiment excellent. The Dassins.

Alors à l'instant, c'était The Seizures, dont le premier album vient d'arriver chez Groovy Records, le label portugais de Lisbonne. Et ça tombe bien puisque The Seizures, c'est un duo portugais également qui se définit comme antifasciste acid punk. Et j'avoue que l'album est vraiment extraordinaire. Si vous avez aimé ce morceau, sachez qu'il y a des choses du même acabit sur tout cet album qui s'appelle Introducing The Seizures. Et il est bien possible qu'on en réécoute dans cette émission très prochainement. Ça fait 26 ans que The Youngsters existent. Oui, évidemment, au bout de 26 ans, ils sont un peu moins jeunes. Mais bon, malgré tout, ce qui est vraiment bien, c'est qu'ils continuent à faire un mélange très savoureux entre Americana et Indie Rock et que leurs nouveaux morceaux sont excellents. The Youngsters, bah justement, on va en écouter un tout neuf de ces nouveaux morceaux. La chanson s'appelle The Deal, The Youngsters.

Alors, à l'instant, c'était les Suédois de Sweet Thief, dont le nouvel album sortira le 15 juillet chez Sin Police Records. Je pense que c'est leur deuxième album à Sweet Thief, qui avait sorti le premier, je pense, en 2022, et entre-temps sorti une compilation, ce qui est assez étrange, mais bon, il y avait plein d'enregistrements qui traînaient partout, ils se sont dit, on va tout rassembler. Donc là, vous avez eu en avant-première une chanson de ce tout nouvel album de Sweet Thief. On va en Italie, à Venise pour être précis, avec Wasted Pedo, un one-man band vénitien, donc, dont le nouvel album, ça doit être le quatrième, sortira le 11 septembre chez Go Down Records en version vinylique, mais il est déjà disponible en digital sur toutes les plateformes, c'est pour ça qu'on va s'en écouter un extrait. Wasted Pedo, bientôt chez Go Down Records.

était vraiment bien, hein, dans le genre un peu basique mais très percussif, Wasted Pedo, chez Go Down Records en septembre.

Alors, encore un disque qui sort chez Go Down Records, encore un projet qui nous vient de Venice, ça s'appelle Captain Mantle, c'est leur 7e album qui leur permet de célébrer dignement leurs 20 ans de carrière. J'avoue que j'aime beaucoup cet album qui s'appelle Human or Not. Le morceau s'appelait Living in a Video. C'était sur les gens dont la vie ne ressemble à rien puisqu'ils se croient en permanence sur en train de poster des vidéos d'eux-mêmes. Voilà, qui définit assez bien le monde dans lequel on vit. On va jusqu'à Portsmouth. Oui, on reste en périphérie de la plage parce que bon, en ce moment, faut se mettre ça dans la tête. Avec un premier extrait de l'album de Freestone qui sortira en septembre chez Detour Records. Voici donc un premier extrait en avant-première. Rien que pour vous, les fidèles auditrices et auditeurs de Voix de Garage sur Radio Alto 94.8 et sur Campus Grenoble 90.8. J'espère vous reparler très prochainement de cet album de Freestone donc chez Detour Records. Record en septembre, on garde les deux oreilles bien fixées là-dessus.

Alors à l'instant, c'était les Bloody Riot, qui ne vous trompe pas sur la marchandise avec un patronyme comme celui-ci. Ils faisaient partie de la première vague du hardcore américain. Ils sont de retour 40 ans après avec un nouvel album chez Aria Pirata Records. Ça aussi, ça nettoie bien les conduits auditifs à coups de fil de fer barbelés, les Bloody Riot. Et puis, on reste dans les vétérans avec le super band The Limit, à savoir Sonny Vincent des Testors, pour faire court, et Bobby Liebling de Pentagram, qui sortiront leur nouvel album, ça doit bien être le troisième, le 31 juillet sur Silver.

Lightning Music. On va suivre ça avec beaucoup d'attention et on va découvrir immédiatement le premier extrait de ce tout nouvel album de The Limit.

À l'instant, c'était les Boots, comme chaque début de mois, dans l'émission de la semaine dernière que vous pouvez réécouter en podcast sur radioalto.info et sur campusgrenoble.org. Je suis allé piocher dans les news de Danger House du mois de juillet, plein d'informations. Et comme j'ai pas eu le temps de toutes les traiter dans l'émission de la semaine dernière, eh bien on continue dans celle-ci. À l'instant, c'était une nouveauté en provenance du label Pop Superette. Là, c'était les Boots avec un EP qui s'appelle Tout va bien, qu'ils ont enregistré en 1966. A priori, c'est leur dernier enregistrement, à ces Boots. Ensuite, eh bien, certains sont allés faire de la musique sous un autre nom, puisque dans les Boots sévissait celui qui deviendra F.R. David, avec son gros tube des années 80. On poursuit avec quelqu'un de bien connu, Eric Chardin, qui en 1966, oui, bonne année, a décidé d'abandonner le côté chanteur rive gauche pour mettre beaucoup de guitare dans sa musique. D'ailleurs, le EP que Pop Superette vient de rééditer s'appelle « Il y a de la fuzz sur la France ». J'aime bien les allitérations. Monsieur Eric Chardin.

Alors on est resté dans les nouveautés de chez Pop Superettes avec à l'instant un extrait de l'album compilation Here's Tasmania 1976-1981 par les Beethoven. Oui, j'avoue que le jeu de mots est un peu osé, et qui s'appelait avant ça The Innocents. C'est d'ailleurs sous ce nom que le morceau qu'on vient d'écouter Sooner or Later a été enregistré et publié en Australie dans les années 70. À un certain moment, ces Beethoven ont été managés par rien de moins que monsieur Kim Fowley, mais bon, ça n'a pas duré parce que je crois qu'il s'est occupé d'un groupe de filles après qui avait un peu plus de succès, en tout cas c'est ce qu'il espérait lui. Donc, une très très belle compilation de tous les enregistrements de ces The Innocents ou Beethoven, publié il y a de cela quelques jours chez Pop Superette. Autre information que j'ai piquée dans les news du mois de juillet de chez Dangerous, le formidable disquaire et magasin de et label lyonnais, la sortie du deuxième album des Indonésiens de The Marlowes chez Big Crown Records. Oui, c'est pas souvent qu'on écoute des groupes indonésiens dans votre garage. Alors, on en profite. The Marlowes.

À l'instant, c'était le nouveau single de Luca and the Nightbirds, Let the Kids Be the Kids, une chanson qui a été composée parce que ce dit Luca et son épouse accueillent pendant les vacances scolaires des enfants qui viennent de familles d'accueil et qui ont bien eu un début de vie un peu cabossé, et donc eh bien la chanson Let the Kids Be the Kids a pour thème le respect de l'innocence de l'enfance, laisser les enfants s'amuser et ne pas leur imposer les bêtises des adultes. Voilà, un bon message qui fait du bien. Les Rain Shake de Villeurbanne présentent le deuxième single extrait de leur nouvel album qui va sortir eh bien à la rentrée. J'ai déjà diffusé dans Voix de Garage sur Radio Alto 94.8 et sur Campus Grenoble 90.8 le premier single. Et comme je suis un garçon qui a de la suite dans les idées, voici le deuxième single. Il s'appelle Blood Blur. Il est signé par les Rain Shake.

Si vous avez été attentif la semaine dernière, je vous ai passé le nouveau single du groupe The Trends, les Autrichiens qui sont de retour et qui viennent de reposter sur Bandcamp leur album Farewell to a World Untorn, un adieu à un monde intact, voilà, qu'ils avaient sorti en 2018 chez Time for Action Records, excellent label s'il en est, surtout si on est branché mods et affiliés. Et actuellement, The Trends sont en train de travailler activement à leur nouvel album. Ils sont en pleine phase ultra créative et sont en train de composer et d'enregistrer. Donc, évidemment, il y aura très bientôt un nouvel album de The Trends. Comme j'adore cet album-là et que j'ai adoré le nouveau single, j'avoue que je suis hyper impatient. Allez hop, on part jusqu'à Waterloo, mais dans l'Ontario, pour découvrir le trio canadien Among Legions qui nous présente son nouvel album qui est sorti en CD, cassette, digital, en 33 tours. C'est leur deuxième album, c'est Among Legions, dont voici un extrait.

Il s'appelle Smoke Master et avec un titre pareil, ils font de la musique assez enfumée. Leur troisième album, à ce qu'un tête de Cologne, vient de sortir chez Ton Zonen Records. Smoke Master. Et en avant-première de son nouvel album à sortir très bientôt, Belle Phoenix, l'Australienne qui est de retour à la maison, nous fait découvrir un premier extrait, Cinematic Love Vinyl. Rien que pour vous.

Et après ce morceau en avant-première du futur album de Belle Phoenix, on finit Voix de Garage avec le nouveau single de Miss Georgia Peach qui vient de sortir chez Rumbar Records avec une collection de 4 cartes de hockey pour aller avec, puisque c'est le thème des deux chansons Miss Georgia Peach. Pour finir, merci de votre attention, à la semaine prochaine, bye bye.

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